En 1985, Leonard Bernstein dirigeait en concert public à Tel Aviv l'Orchestre philharmonique d'Israël dans la 9e symphonie en ré majeur de Gustav Mahler. C'est avec Bernstein, le pianiste, que nous allons poursuivre ce programme avec quatre des Rückert-Lieder. Dans son autobiographie, Dietrich Fischer-Dieskau relate ses expériences musicales avec le chef d'orchestre pianiste. Il vous donne le sentiment de se tenir non pas loin de vous sur son estrade, mais sur la scène à vos côtés. Personne n'échappe à son regard ni à la pointe de sa baguette. Sans doute, le grand baryton faisait-il allusion aux représentations viennoises de Falstaff de Verdi, mises en scène par Luchino Visconti et qui marquaient le début de la collaboration du chef avec l'Orchestre philharmonique de Vienne. Nous étions en 1966. Avec énergie, détermination, ne faisant aucune concession, il apprendra aux Viennois la musique de Mahler. Deux ans plus tard, en novembre 1968, il enregistrait un disque Mahler, comprenant les chants d'un compagnon errant, des Lieder en Gesang et ses quatre Rückert-Lieder que voici.

Le 6 novembre 1968, Leonard Bernstein et Dietrich Fischer-Dieskau enregistraient quatre des Rückert-Lieder de Gustav Mahler. Il nous reste quelques minutes et nous retrouvons les deux complices dans cet extrait des Lieder et chansons de jeunesse. Voici « Zu Strasbourg auf der Schanze » sur les remparts de Strasbourg, où Mahler retrouve l'environnement de sa jeunesse avec cet enfant enrôlé de force dans l'armée à qui l'on demande de se conduire en homme avant que la mort ne le fauche. Les quatre derniers Lieder sont entièrement de la main de Mahler.

0: C'est avec ce lead zu Strasbourg auf der Schanz, sur les remparts de Strasbourg, chanté par le baryton Dietrich Fischer-Dieskau, que se referme ce programme de musique archive proposé par Olivier et présenté par Michel. Dans quelques instants, la suite des programmes d'Accent 4, la musique classique en Alsace.
1: 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Il est 4 heures.
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3: Allô ? Mes parents avaient fait les démarches pour me faire venir en France.
4: Un temps de cochon, une création sonore de Benoît Bory.
5: Quand la guerre a éclaté, mes trois frères sont partis à la guerre et moi je suis resté avec ma mère.
6: Ok.
3: Mon père avait un frère qui était père franciscain et il était capitaine sous Franco. Mes parents ont écrit à ce père franciscain qui avait toute puissance et il leur a répondu que ça c'était la punition de Dieu qui ne voulait rien faire pour me réunir avec eux. En Espagne.
7: Voilà, c'est bien. Et alors, asseyez-vous.

0: Il y a un avion italien qui est arrivé le matin très de bonne heure, qui a fait tout le tour de la ville. Le 12 mars 38, et puis bon, de suite, il y a eu les alarmes.
1: Les sons,
2: tu as les oreilles.
3: On l'entendait.
2: Ici, il a les oreilles.
4: J'ai entendu la sirène, et pour moi, ça a été une panique.
0: Oui, il me semble qu'on parle
2: ça,
0: fort.
2: Ça résonne, oui, moi, ça me fait pareil, moi, ça me résonne aussi.
0: Et on a dit, allez, c'est un avion de reconnaissance.
4: Cette panique, c'est curieux parce que je l'ai ressentie autant, et quand j'y pense, je la ressens aussi.
2: Quand Franco a traversé l'Ebre, on est parti à nouveau jusqu'en France.
0: Où en étais-je? Il faut que je mette mes écouteurs. Parce que mon petit, j'entends pas bien. Si, j'entends, comme ça. Mon grand-père, il a dit, on s'en va de la ville, on va aller le plus loin possible.
4: Ce sont des flashs.
0: Il a attelé son cheval et il a pris ce qu'il a pu prendre. Ma mère, elle est venue d'accoucher il n'y a pas longtemps, à l'époque, je ne sais pas comment maintenant, il l'a mise sur la carriole, et ils sont partis avec le cheval. Et... J'ai la mémoire qui flanche.
4: Voilà, c'est quand on veut trouver les choses, notre cerveau est particulier, hein. Il se bloque.
0: Ils sont arrivés dans un endroit où il y avait une vieille grange. Et ils sont rentrés et se mettre à l'abri là. Et puis mon grand-père, il a dit, bon, moi je vais revenir pour voir ce qui se passe en ville. Et alors, il est reparti. Et sur le chemin, il a trouvé des colonnes de gens à pied, avec des chevaux et tout, qui quittaient tous les villages autour, quoi. Et il y en a un qui lui dit, et où tu vas? Eh bien, je vais voir en ville, commencer pour voir si on peut revenir ou autre. Et l'autre lui dit, c'est pas la peine que tu reviennes. Et attends le plus loin possible, le plus tôt possible, parce qu'ils arrivent derrière. Et alors, mon grand-père est revenu, c'était la tombée de la nuit. Et ma grand-mère fait, bon, j'ai préparé à manger. Allez, on va manger, et puis on verra, après on réfléchira, qu'est-ce qu'on va faire. Mon grand-père dit, non, il n'y a pas question, allez, hop. Tout le monde, j'attelle et on s'en va.

0: Tu es ma mère, tu es pareil, que si j'avais su, je l'ai dit, je regrette toujours les 2500 euros que ça m'a coûté. 2500 balles, ça, j'ai payé.
1: Eh, hey, tu as payé meilleur marché que moi, t'as fait cadeau.
0: Ah oui? Non, c'est pas possible.
1: Moi, 2750.
0: Alors,
2: on a mis quelques jours quand même, parce qu'on marchait surtout la nuit et on se reposait les jours, là où on pouvait cacher de l'aviation.
3: J'avais 7 ans et j'ai traversé les Pyrénées avec les passeurs.
1: Et allez, ils sont partis, et puis jusqu'à la frontière.
3: Et la chance a voulu qu'il y ait une dame française mariée à une espagnole et qui voulait rentrer en France. Et donc, grâce à elle, j'ai pu arriver jusqu'à mes parents parce que les passeurs, ils nous ont abandonnés. Mais cette dame, elle connaissait les lieux. Nous étions du côté de la tour de Carole. Et heureusement qu'elle m'a pris avec elle. On a attendu toute une nuit.
1: Ça a duré 11 mois.
3: Cette nuit-là, il y avait un clair de lune extraordinaire. Je me revois quand même cachée dans cette haie et elle à côté de moi me tenant la main, tout ça, c'était vraiment... C'est une silhouette que je vois, c'est pas...
2: À la frontière.
3: Voilà.

0: avevi montito a Tipe Marché, ti attraverserà la frontiera per la montagna e non si rincontrerà in Francia. Talmente non si rincontrerà che non si mai più rivivi a me.
1: Tu vuoi un petit rhum? Je te fais comme on faisait à l'époque à la campagne. Tu veux de la bonne guignole fabriquée par moi. Pas loin de la frontière, en fait, d'après ce que j'ai compris. On a trouvé mon père qui revenait sur le front pour qu'on puisse évacuer, quoi. Il nous a reconnus, il a arrêté le camion dans lequel il était et il est descendu, il a vu son fils pour la première fois. C'était moi. Puis il est parti, il m'a pris derrière un buisson ou je ne sais pas comment. Et puis après il m'a ramené, et bon. Et c'était mon père, il avait les droits.
0: Quand les gendarmes nous ont récupérés en haut de la montagne à Bayoux, de là ils nous ont amenés au camp d'Argelès. Quand je suis arrivé au camp d'Argelès, il n'y avait que de l'eau et du sable. Pendant deux ou trois jours, on n'avait rien. On couchait par terre sur le sable. Alors j'ai attrapé la dysenterie, j'ai amené par l'arbre, je faisais partout, j'ai vu la mort de près.
1: On est arrivé avec des trains à bestiaux, ni plus ni moins.
0: Et ils nous ont amenés au camp de Bram.

0: Et c'était un train où il y avait uniquement que les femmes, les enfants et les vieillards. 600 ont été déchargés à Montauban et le reste à Caussade.
1: Et donc, descendant, je me vois être prise dans les bras par mon père.
2: Mes belles sœurs m'ont réclamé à moi. Alors, ils m'ont fait les papiers, quand de Bram, quand de cette femme.
0: Quelques années après, moi je me suis rendu compte et que j'avais les initiales de mon père sur ma cuisse.
3: Il a répondu ?
0: Il y avait la lettre J, je n'entends pas s'il répond. Il répond ?
4: Non.
0: La lettre G, Guaita, et la lettre C, Cuevas. Voilà, mais maintenant ça finit qu'on ne le voit presque plus. Alors que pendant encore, il y a encore 5 ou 6 ans, ça se voyait très bien.
3: T'es jalouse, elle en souffre tellement qu'elle est jalouse.
0: Voilà, c'était les 3 initiales de mon père.
3: Elle a entendu aboyer la chienne, alors il a eu peur, il est parti.
4: Ça fait plusieurs années qu'ils viennent là.
0: Oh, ça, oui.
4: Tous les étés, c'est le discours.
0: C'est des pinceaux.

0: Voilà, on est là dans le deuxième lieu de cette mémoire, hein, le mémorial du camp de Jude. Ils sont arrivés sur cette petite colline qui s'appelle la Lande. Et donc, on se sont retrouvés ici, 2500 ou 3000 soldats de la République qu'on a mis là et on leur a dit « débrouillez-vous ». Et donc, ils ont... on raconte comment ils sont allés dans ce petit cimetière qui est à côté de cette église, qu'ils ont levé les tombes pour se mettre à l'abri du froid et de la pluie qu'il faisait ici. Hein. Il ne reste rien de cette période, si ça n'est ce bâtiment-là qui était la réserve d'eau. Et puisque cette fonte, c'est cette fontaine, hein. Cette fontaine autour de la ville. Hein. C'est un camp où est passé mon père. Je crois qu'il a commencé par Saint-Cyprien. Et ensuite, au fur et à mesure que ces camps étaient construits, en état de marche, il les embrayait sur les autres camps, Barcarès, Puis, Argelès. Et puis, quand ces camps ont été saturés, ils ont commencé à distribuer ces gens à l'intérieur de la France, des camps à l'intérieur du pays. Et mon père a été amené à cette fonte. C'était un camp qui servait aussi à voir ce que les gens étaient en capacité de faire, pour les orienter sur les compagnies de travailleurs. Et donc il a passé là, je crois, très peu de temps, 3 semaines. Et puis il a été envoyé à la poudrerie de Toulouse.
1: Allez, messieurs, dames, si vous avez un instant, manifestation contre la porcherie de cette fonte. Vous allez avoir de plus amples informations.
2: Ce projet a été signé par le préfet le 17 décembre 2017.
3: Je vais signer la pétition contre la porcherie dans le camp de concentration de cette forme. Ils furent enfermés des républicains espagnols qui ont lutté contre le fascisme international pendant 3 années. Ils ont résisté contre le fascisme coalisé. Et puis après,
1: manifestation contre la porcherie de cette fonte. Une pétition existe pour être signée. Manifestation contre la porcherie de cette fonte. Si vous avez un instant, vous allez avoir des informations.

0: Je vais essayer de voir le maire parce que je ne l'ai pas vu depuis les jours qu'on a manifesté, le samedi avant qu'on a manifesté. Et je me suis expliqué avec lui pendant 3 quarts d'heure. Et je vais aller pour lui demander où c'est que ça est. J'y suis allé, moi, le trouver. 3 quarts d'heure dans son bureau, tous les deux. Mano à mano. Lui m'a dit ce que je me doutais bien qu'il allait me dire. Et moi, je lui ai dit ce que j'en pensais. Oui. Oui, oui, tu peux rigoler, moi je suis comme ça, mon pauvre.
1: Il peut te dire ce qu'il veut.
0: Ah, mais bien sûr, mais je savais à l'avance ce qu'il allait me dire. Ouais. Mais, entre nous, soit dit, peut-être que moi, à sa place, j'aurais fait pareil. Hein. À sa place, pas la mienne, à la mienne, je ne fais pas.
1: Ah oui, mais c'est facile ce que tu dis. Oui. Tu n'es pas à sa place.
0: Non, mais Floréal, il faut pas être nigaud quand même.
1: Justement.
0: Lui, il n'en a rien à foutre du camp. Ni lui ni sa famille n'y a pas été. Hein? Bon, lui, le maire, ça avant d'y aller, j'étais sûr qu'il allait me le dire. Lui, le maire, qu'est-ce qu'il cherche
1: tu viens de dire quelque chose où je ne suis pas du tout d'accord.
0: Bon,
1: tu dis que lui, il n'en a rien à en foutre du camp parce qu'il n'a pas été. Il y a la mémoire, comme tu dis, je suis d'accord, mais il ne faut pas oublier tous les gens autour. Avec toutes les maisons et toute la pollution qu'ils sont en train de faire, ça au jour d'aujourd'hui, ça n'existe plus, c'est dépassé, ça il ne faut pas l'accepter.
2: Mon père a été arrêté, il a été au camp. D'ailleurs, il est resté 6 ou 8 mois.
3: Hein. Bonjour, enchanté.
2: J'ai eu mon oncle aussi qui a été, et qu'il devait sûrement faire de la résistance, je suppose. Ils n'ont pas cherché à comprendre. L'un et l'autre, tous les deux au camp.
3: Juan, c'est mieux. Bon alors.
2: Et ma mère, quand elle portait à manger, elle portait des sardines, des trucs comme ça. Et alors, quand elle posait les sardines, elle les préparait et elle enlevait les arêtes. Et un jour, mon oncle lui dit comme ça, écoute, ici, tu sais, Marguerite, parce qu'elle s'appelait Marguerite. Marguerite, ici, tu sais, on mange des rats, hein. Alors, quand tu portes les sardines, amène-les avec les arêtes. Hein. N'enlève pas les arêtes. Hein.
0: Parce que vous savez, quand vous avez faim, il n'y a pas ni copain, ni copine, ni. Chacun les siens, hein, quand on a faim comme. Et alors, les premiers jours, ils nous donnaient pain pour 4. À la baraque, que c'était la baraque 87, il y avait une famille. Il y avait les pères. Et des fils, des basques.
4: Là, il faut que je monte sur la chaise. Alors, tu entends le son. Ça va passer à 11h, déjà à la demi.
0: Les chefs de baraque nous disent, cet après-midi, vous allez passer une visite au camp, une visite à l'infirmerie.
4: Maintenant à 11h. Allez, tu vas entendre le coup là.
0: Et alors, putain, ils nous font comme à l'armée. Une rangée. Putain, quand j'ai vu. J'avais jamais vu un docteur de ma vie. Mais moi, j'ignorais tout ça. Moi, je ne connaissais rien à tout ça. Mais la trouille que j'ai eue. Oh, quand ils me plantent ça, putain, je me trouvais pas mal. Enfin, ils m'ont fait la piqûre quand même. La semaine après, le rappel. Oh, fan de Dieu, alors là, ils ont eu du boulot.
4: Moi, je vais la mettre en moins 7 parce qu'elle retarde toujours. Après, là. Voilà.
0: J'ai commencé à galoper d'une baraque à l'autre, et à partir de force, il y avait une entrée et une sortie à chaque baraque. Alors à force, ils m'ont attrapé. Je me rappelle, ils étaient trois gardes mobiles. Ils m'ont traîné jusqu'à l'infirmerie. Oh putain, la trouille que j'avais, moi, à partir de l'heure, à force, ils m'ont amené jusqu'à la baraque. Et alors, à partir, ils m'ont fait la piqûre. Oh, attendez, c'est qu'il y a eu la troisième. Ouh, la troisième. J'ai commencé à galoper d'une baraque à l'autre. Mais ils n'ont pas trop insisté. Alors, quand le petit basque est arrivé, J'ai dit, alors, comment ça s'est passé? Mais il m'a dit, mais c'était pas pour la piqûre aujourd'hui. C'était pour nous donner des fringues.
5: T'as même eu le son de la pendule?
0: Oh, qu'aucun de sort.
5: Alors, c'est original, cette pendule, parce qu'il n'y en a pas beaucoup de pendules qui sonnent deux fois.
1: Eh ouais.
5: qui ont le son deux fois.

0: Ça, c'est ce qui s'est passé de 36 jusqu'à 40 dans la ville où je suis né.
1: Tu peux me rappeler le nom de la ville où tu es né ?
0: Calanda. Mélocoton de Calanda. Des photos des fascistes quand ils rentrent dans la ville. Regarde ça. Et là, c'est les noms de tous ceux qui ont été tués là-bas. Et ça, c'est... Ah non, pas ça, c'est pas cela. Ça, c'est ma famille. Tu vois. Ma grand-mère n'a jamais voulu me laisser partir avec ma mère. Parce que comme elle s'était mise avec notre homme, quoi, elle a refusé que quelqu'un d'autre m'élève. À l'époque, elle avait pu le faire. Aujourd'hui, je sais pas. Et j'ai été élevé par mes grands-parents.
2: Ça, c'est des cousins. C'est
0: pas la je leur dois tout à mes grands-parents.
2: Voilà.
0: Ça, c'est comme ça, on ne peut pas l'oublier. Alors, il y avait mon grand-père qui s'appelait José. Je l'appelais papa, d'ailleurs. La grand-mère, elle s'appelait Ramona. Elle n'a pas voulu que je l'appelle maman parce que j'avais ma mère. Il parlait pas le français, mais malgré ça, bon, je suis allé à l'école, et je suis allé dans un centre d'apprentissage et tout, j'ai réussi bon, le peu que j'ai eu, et voilà. Le lait, on le vendait. Et mon grand-père, le pauvre, il n'avait jamais trié une vache de sa vie. Il avait les mains qui gonflaient. Et alors,
3: je vais l'appeler d'abord.
0: Il n'arrivait pas à sortir une goutte de lait.
3: Patine.
0: Alors, il venait me réveiller le matin. Il me disait...
3: Patine.
0: Allez, lève-toi, viens. Tu vas me traire une vache, je n'y arrive pas. Mais n'aie pas peur, je te la tiendrai.
3: Viens, Patine. Allez, viens.
0: Le pauvre homme. Il lui mettait la tête là, entre la cuisse arrière là, et le flanc pour qu'elle ne puisse pas lever sa patte. Hein.
3: Je vais la consoler. Elle n'aime pas voir les gens.
0: Avec mes petites mains, je tirais le lait. Bien ou mal, j'en sais rien.
3: Viens, Patti, viens.
0: Je tirais le lait et viens, mon grand-père, il était en sueur, le pauvre homme.
3: Allez, viens.
0: Ben, moi, j'étais heureux. Moi, j'avais toujours dans la tête, je voulais être agriculteur, j'aimais ça, et puis c'est tout. Mais être agriculteur étranger, pas en rond, comme on dit, tu te rends compte hein? Et pourtant, c'est comme ça que j'ai démarré.
3: Monsieur, il est bruiteur. Alors fais du bruit, prends des bruits. J'enregistre. Eh oui, ça va en Suisse et en Belgique, ces trucs.

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0: Bonjour.
1: Alors, allez, Florian,
0: ça va ?
2: Benoît, mes salutations. Il te donne tout de bon coup, ça.
3: Eh, nous avions des réunions à la maison où il y avait tous les idées, toutes les idées politiques étaient représentées, là.
4: Hein. Est-ce qu'il y en a de la FNSE ?
5: Non, bon. Qui la top ?
4: Non, mais j'ai l'impression qu'il n'y a pas de top, parce qu'on n'est pas visité, c'est surprenant.
3: On avait quitté du POUM, les autres c'était des anarchistes, enfin des branches assez opposées avec mon père.
4: Donc voilà, bienvenue.
3: Il y avait des discussions épiques, mais ça ne fait rien. On avait plus ou moins de sympathie pour les uns ou pour les autres, mais les réunions se tenaient.
4: Mais le maire de Sept-Fonds terrorise un petit peu tous ceux qui veulent s'opposer au projet. Alors je ne sais pas par quel moyen, je ne sais pas quel... S'il va taper les enfants qui sont à l'école, je sais pas du tout, j'invente n'importe quoi. Mais en tout cas, il a une certaine, un certain autoritarisme, ce bonhomme.
6: Mon père a sûrement fait partie, et là je n'en sais rien, de la résistance. Parce que moi j'étais petit, vous voyez bien mon père partir, ne pas venir de 2 ou 3 jours, à revenir à la maison, à repartir.
7: Sur ma mère, hein ?
6: Mais mon père m'en a jamais parlé.
7: Elle a été également agent de liaison entre le PC français et le PC espagnol. Et chaque fois que je la voyais partir, moi j'avais déjà 11 ans, 12 ans, 13 ans, je pleurais parce que j'étais persuadé que je n'allais pas la revoir, parce que je savais ce qui se passait. Et je ne pouvais que le voir, puisque ça tout s'organisait dans la maison où on prenait des valises à double fond, on mettait les documents, on les tapissait, et elle partait, donc avec le train, elle partait ses valises.
4: Que ce soit au niveau environnemental, au niveau même de l'emploi, je veux dire, est-ce que c'est utile qu'un seul bonhomme se fasse 6000 cochons, alors qu'en employant, je ne sais pas s'il a sûrement des employés, je ne sais pas... Donc tout doit être bien mécanisé. Bon, c'est l'élevage concentrationnaire. Moi, c'est un truc qui me... Surtout à un endroit pareil.
6: Quand la police française venait chez mes parents, on cachait tous les jours. Un peu partout, on allait chez des amis, on les donnait aux amis pour qu'ils les gardent. Enfin, voilà. Et j'en étais chargé de faire ça. Alors, moi, j'avais à ce moment-là... 8 ou 9 ans ou 10 ans. Hein. Parce que j'étais un gamin. Hein. Donc je prenais les journaux, voilà, je portais chez les voisins pour les planquer parce que la police venait.
7: Ce qu'on distribuait beaucoup, c'était un journal clandestin qui s'appelait Le Mundo Obrero. Je mettais ça dans mon sac d'écolier et je partais faire le tour de Condat.
4: José ?
8: Oui, bon, moi je suis là au nom de la mémoire des Espagnols, des associations mémorielles espagnoles. Je préside une de ces associations qui est dans le Tarn-et-Garonne, qui s'appelle Mémoire de l'Espagne républicaine, et qui a acheté la gare de Bordon, où sont arrivés nos pères, mon père, son père.
6: Mon père était, mais pratiquement toujours, il était averti par un commissaire qu'il y avait à Montauban, et qui prévenait la veille, il dit « Faites attention, parce que demain, on vient. » On avait des caches où on le mettait. Alors ça fait que quand il venait, ils fouillaient un peu partout dans la maison, mais ils ne l'ont jamais trouvé. La cache, ils ne l'ont jamais trouvé.
8: Et nos pères, qui à l'époque n'étaient peut-être pas aussi vindicatifs que nous, je le dis tranquillement, parce que c'est vrai que nous avons des parents qui ont été des vaincus en terre étrangère et qui se sont tus.
6: Elle était... On montait les escaliers comme ça, là. Et on avait fait... Mon père avait fait un genre de trappe sur l'escalier. Alors, c'était un escalier en bois et il avait fait un genre de truc et il mettait tous les journaux là. Et ils n'ont jamais fouillé là. Quoi. Enfin, ils n'ont jamais eu l'occasion d'aller là. Et dans le grenier, c'était pareil. Il y avait une autre planque dans le grenier. Voilà, c'était deux planques où ils mettaient les journaux.
8: Il ne viendrait à l'idée de personne, j'espère, de faire une porcherie à Buchenwald, à Dachau ou à Mauthausen. Et pourtant, l'idée est venue de faire une porcherie industrielle sur cette terre qui a été un camp de concentration où nos pères y ont souffert.

0: Il s'est passé quoi dans cette gare?
1: Eh bien, c'est ici que sont arrivés, au moment de la retirada, des milliers d'Espagnols. Et pour seule protection, leur couverture est sous une pluie et un froid. Et voilà. Et là-bas, c'était la gare de marchandises. Et voilà, à peu près... Ah, si, il y a encore. Voilà à peu près le genre de wagon. C'est pas celui-là, mais c'était un peu ce genre. C'était des wagons pour le bétail. Et puis, à partir d'ici, ils ont été acheminés par ce chemin vers cette fonte.
2: Bon, tu me regardes travailler.
0: Je vais te montrer après. J'enregistre un peu, je t'aime après, si tu
2: veux. Non, non. Je sais pas, je peux le faire à deux, alors. Ah, regarde-moi ça, quoi. J'ai une racine.
3: Alors, on va essayer de trouver tout ce bordel.
2: À l'âge de 14 ans, école, je passe mes examens, je fais ci, je fais là. Et je suis reçu pour rentrer en Polytechnique.
3: Alors,
2: je voulais être pilote de l'aviation. Voilà. Ça me plaisait beaucoup. Je voyais les avions, quand moi, j'étais jeune, je voyais ces avions en l'air, tout ça. Ça me plaisait. Et surtout les avions en réaction, quand tu peux la fumer, tout le reste.
3: Je
2: suis reçu. Et quand je fais ma demande à l'école polytechnique, ben mes parents, parce que moi je n'ai pas fait. Et voilà, on refuse.
3: Non, ça c'est la marine, ça c'est pas ça. Non, c'est pas ça.
2: J'étais étranger, je ne pouvais pas rentrer.
3: Je ne la trouve point. Et j'en ai deux, mais tu sais.
2: Alors, on m'a laissé passer les examens. On n'a rien dit. Ça, c'est la première des choses. On aurait pu me le dire avant. Et j'ai décidé d'arrêter. J'ai dit, bon, ben, ça suffit. J'ai dit, je ne vais pas m'emmerder la vie. Et j'ai arrêté l'école.
3: Alors, brevet sportif, carte ordinaire de travail. En voilà une.
2: Moi, j'ai carrément arrêté l'école. Et mon père, oui, mais il faut aller travailler. Parce que mon père, la première des valeurs, c'est le travail. Tu veux pas aller à l'école, c'est pas un problème. Alors tu vas travailler. Et c'est lui qui a choisi mon métier d'ailleurs. Et il me dit, j'ai un copain qui te prendrait bien en apprentissage, tu pourrais faire électricien.
3: Je sais pas où aller. Je sais pas où aller cette carte.
2: Alors je suis rentré là en apprentissage, d'ailleurs avec un maître d'apprentissage, ça va te faire rire. Il s'appelait Franco. Sébastien Franco, il s'appelait. J'ai d'ailleurs pris sa succession derrière. Hein. Et pendant des années, ben, la succession de son métier, j'avais successeur de M. Franco. Enfin, après, je l'ai enlevé.
3: Ça, c'est la carte que j'avais de... quand j'étais ouvrier. Hein? Après, j'avais une carte comme ça. C'était le même genre qu'il fallait que j'aille de temps en temps faire estampiller. Il y avait, c'était, mettons, tous les trois mois ou tous les six mois, je ne me rappelle plus, hein, où je allais au commissariat et foutais un tampon. Et je n'avais le droit de travailler dans le temps des Garonne. Et chose que je ne savais pas, parce que moi, je reçois le carte de travail, bon, je fais pas ce carte de travail, c'est bon. Hein, mais je ne savais pas, je n'avais pas fait attention que je pouvais travailler que dans le temps des Garonne.

0: On peut vous manger, laisser comme manger là, nous.
1: Ah ben, merci beaucoup, c'est gentil, mais je veux pas m'imposer, hein.
0: Hein?
1: Je veux pas m'imposer.
0: Non, non, non, vous imposez pas, c'est puisque moi, c'est moi qui vous invite.
1: Merci beaucoup.
2: On n'a pas grand-chose.
0: Mais on mangera ce qu'on a. Moi, je suis aragonais. Et en Aragon, on dit qu'on a le cœur sur la main. Eh? Nous, on partagerait n'importe quoi. Ma femme, elle fait plus de trucs parce qu'elle est française, elle n'est pas habituée comme nous. Elle le sait, elle me connaît.
3: Hola, Carmen, soy Luis. Llámame, que te vamos a venir a tu casa. Hasta luego. Elle ne répond pas, mais c'est rarissime qu'elle réponde. Alors, où elle va lire le message, sinon, bon, on va y aller. Hein.
4: Et après, on s'est rencontrés. Et on
1: Et vous êtes rencontrés comment?
5: Au bal.
6: Ici, à Posal.
0: On était les premiers ou les deuxièmes avec les Basques à se marier en réfugié, je dis bien un réfugié espagnol avec une Française.
7: Bonjour madame.
8: Bonjour monsieur.
5: Les Italiens, ça va, mais un Espagnol réfugié, c'était...
0: Nous, on était à part.
5: Des parias, voilà.
8: Oui. Paco, lève-toi.
5: La famille était plutôt... De droite.
0: Sa mère voulait se faire sœur, c'est pour vous dire que...
5: c'était une... Vraiment... Alors, bon, et après, on a vécu comme on a pu, voilà.
0: Comme ça, et puis on s'est préparé.
5: Nos parents...
0: Et puis on s'est mariés.
8: Et on a vécu comme on a pu.
0: Et oui, et on a fait comme on a pu, et on est toujours là. Mmh. Ça fait 72 ans qu'on est mariés.
1: Belle histoire.
0: Hein? Voyez?
8: Asseyez-vous, messieurs.
1: Merci beaucoup, madame. Merci de nous recevoir.
8: Ah ben, avec plaisir. Ah ben, parler de l'Espagne, olé, olé, olé.
9: Quand il y avait un enterrement, même d'Espagnol ou de qui que ce soit, s'il était fait par l'Église, devant la porte de l'Église, maman, elle s'en fichait un peu, catholique, pas catholique, mais si maman essayait de franchir la porte de l'église, papa l'attrapait par la manche et lui disait « Où tu vas ?» Et maman restait au pied. Elle rentrait pas dans l'église. Voilà, voilà. Les républicains espagnols. Et là, je me suis mariée. Mon mari était catholique. Donc, j'ai voulu suivre mon mari. Il a fallu me baptiser, sans qu'il le sache, sans que mon papa le sache. Il a fallu que je fasse un peu de catéchisme. Alors en rentrant de l'usine, j'allais faire mon catéchisme chez les sœurs.
1: Et vous perdez pas au compte ?
9: Alors, mais le jour du mariage, il m'a accompagnée à la mairie. Mais arrivé devant la porte de l'église, niette, il n'a pas voulu m'accompagner. Il a fallu que ça soit mon oncle.
1: Et vous en souvenez de ce qu'il vous a dit votre père en
9: temps? Oula, oula, oula. Ça a été dur. Dur, dur, dur. D'ailleurs, il m'en a voulu éternellement.

bien des amis espagnols, enfin de la deuxième génération, nos parents ne nous ont pas parlé. C'était pour nous protéger, on est aujourd'hui tout à fait certain. Et arrivé sur le tard, souvent même en arrivant à la retraite, on s'est posé des questions. Les parents ont disparu et là on a cherché à savoir.

0: je trouvais jamais le nom de mon père. Je l'ai jamais trouvé nulle part. Et des recherches, jamais on n'a rien eu. Et puis, comme on ne trouvait jamais rien, un beau jour on a dit, on va partir à la ville où je suis né. Et on est parti. Et on est arrivé à cette ville de Villargordo. Et on a cherché un endroit où on pourrait trouver du monde. Et on pourrait manger pour commencer et avoir des renseignements. Je suis allé voir le patron là. Et je lui ai dit, voilà, je viens pour ça. Oui, il me dit, tu cherches quoi? Et bien, j'ai dit, au nom de Guaita, c'est un peu difficile. J'ai dit, on n'en trouve nulle part. Ah, et bien, il dit, ici, presque chaque habitant s'appelle comme toi.
1: Desde Santurce a Bilbao.

0: j'ai mis mon père assis en face de moi, parce que j'ai eu quelques échos à partir de 15 ans, 16 ans. Et j'ai dit à mon père, maintenant, dis-moi, est-ce que j'ai de la famille en Espagne ? Oui, oui, est-ce que j'ai une sœur en Espagne ? Mais tu sais, les choses de la guerre, je ne te juge pas, je te pose une question. Est-ce que j'ai une sœur en Espagne ? Eh bien oui, tu as une sœur en Espagne.
1: On voit un gars qui arrive avec une serviette et on a commencé à discuter et tout. Et alors, il m'attrape ce dossier et me dit, tiens, ça c'est pour toi. Tu as des noms, tu as de tout. Et puis, et il me dit, mais ton père, je ne vois pas nulle part. Et j'ai regardé, je ne le vois pas. Et puis, bon. Et moi, je commence à chercher. Et puis tout d'un coup, je vois le nom de mon père, là. Ça m'a foutu un choc. Ah, incroyable, hein. Mais à un tel point, je ne sais pas comment j'étais. Et que sa femme est venue, elle s'est mise à genoux, que j'étais assis à côté de moi. Et elle me frottait à l'épaule. Et elle s'est mise à pleurer, elle aussi. Ouais, mais bon, on avait bonne mine.
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0: J'ai une sœur, une demi-sœur en Espagne. Et il était fiancé depuis longtemps à la mode espagnole à cette époque-là. Et lorsqu'il est parti en 1937, il a laissé là-bas une fille de 7 ans qui avait eu sa fiancée. Laquelle fiancée, pendant des mois, allait le ravitailler quand il était caché dans la montagne.
1: Mon père, il vivait sa vie à Barcelone et il est mort en 82. Et je l'ai retrouvé il y a 5 ou 6 ans de ça. Ça a été pour moi la chose la plus dure de ma vie.
2: Il aurait pu le connaître.
1: Ça a été quelque chose de terrible.

0: Et donc, je me suis mis en relation avec la mairie du village, qui s'appelle Cumbres Mayores, en Andalousie. Et j'ai retrouvé la trace de ma sœur. Et depuis, on est en relation permanente. Et depuis quelques années, je dirais même, ce sont des relations quotidiennes, puisqu'on se téléphone tous les jours.
1: Mais j'ai eu quand même le courage d'aller décrire et d'aller trouver toute la famille. Et ma mère ignorait qu'il avait des frères, des sœurs et qu'il avait de la famille, mon père. Pourtant, je t'assure, c'était un homme. Il avait fait la guerre et tout. C'était pas n'importe qui. Peut-être trop. C'était un anarchiste, Durruti, comme on dit. Moi, toute ma vie, j'ai cru que c'était un héros, mon père.
2: Vous chantez bien, hein?
3: J'aime chanter. J'avais un oncle, un frère de papa, qui était musicien, il est trompettiste. Quand on est allé voir la mémoire des batailles de l'Ebro et del Segre, José avait donc sorti par Internet des photos de ces batailles-là. Et sur une des photos, j'ai reconnu mon oncle, cet oncle chanteur, qui n'aimait pas la guerre, qui... D'ailleurs, s'est échappé. Et du côté républicain, il était. Il a perdu la tête. Et il a fini dans un hôpital psychiatrique. Alors que c'était quelqu'un qui adorait la musique, qui chantait beaucoup. Et donc, sur ces photos, j'ai reconnu mon oncle.

je me suis dit qu'il fallait quand même que j'aille découvrir le village de mon père. Et j'y suis allé, c'était dans les années 74-75.

0: Et là, je peux vous dire que je me suis effondré en larmes, parce que d'abord, je fais cette découverte, cette émotion, et puis le fait de savoir que mon père n'y reviendrait jamais. Et j'ai pris un caillou de ce village-là que j'ai porté à mon père au retour.
1: Vous voyez, c'est les baraques, c'est les baraques où il y avait la garde mobile, la relève. Là, c'est ce qui reste du camp, il ne reste plus rien. C'est les baraques qu'il y a là. Bon, allez, que je ne vous retarde pas davantage.
2: Voilà.
1: On va aller.
2: Je t'ai raconté des trucs que je ne comptais pas te dire.
1: Ah, putain de Dieu. Eh oui. Des descendants espagnols, là. C'est de l'Afrique du Nord, là-bas. Allez, comme vous ne le savez pas.

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2: Eh bien bonjour chers auditeurs d'Accent 4, d'Alsace ou d'ailleurs. Je vais parler lors de cette émission du texte de Jean Anouilh, Beckett ou L'honneur de Dieu, pièce écrite en 1958. Elle fait partie des pièces costumées, comme l'Alouette. Et je vais lire des extraits de cette pièce de théâtre dans les éditions de la Table Ronde. Très jolie édition. Voilà, et je crains, et même j'en suis sûre, que je n'irai pas plus loin que des extraits pris dans le premier acte de cette pièce. Alors, pour se souvenir un petit peu de l'histoire, de la vraie histoire avec un grand H, Thomas Beckett fut un homme politique et un prélat, archevêque de Canterbury, au XIIe siècle. Il est né en 1118 et il est mort assassiné en 1170. Assassiné par celui qui fut son grand ami au début de sa jeunesse, c'est-à-dire le roi Henri II. Et vous allez entendre un petit peu les raisons, ou peut-être déjà les connaissez-vous. Mais c'est une pièce qui remet en scène à la fois cette amitié et le caractère de Thomas Beckett qui a été canonisé. Voici le début. Je lis quelques extraits de ce qui est mis en italique, c'est-à-dire tout ce qui est en dehors de la parole. Un décor vague avec des piliers partout, c'est la cathédrale, le tombeau de Beckett au milieu de la Seine. Une dalle avec un nom gravé sur la pierre. Deux gardes entrent et se postent au loin, puis le roi entre par le fond. Il a sa couronne sur la tête, il est nu sous un vaste manteau. Le roi. Alors Thomas Beckett, tu es content? Je suis nu sur ta tombe et tes moines vont venir me battre. Quelle fin pour notre histoire! Toi, pourrissant dans ce tombeau, lardé des coups de dague de mes barons, et moi, tout nu comme un imbécile, dans les courants d'air, attendant que ces brutes viennent me taper dessus. Tu ne crois pas qu'on aurait mieux fait de s'entendre? Beckett, en archevêque, comme au jour de sa mort, est apparu sur le côté, derrière un pilier. Il dit doucement, on ne pouvait pas s'entendre. Je te l'ai dit, sauf l'honneur du royaume. C'est toi qui m'avais appris la formule, pourtant. Beckett, je t'ai répondu, sauf l'honneur de Dieu. C'était un dialogue de sourds. Un peu plus loin. On était pourtant comme deux frères tous les deux. Ce soir-là, c'était un enfantillage, ce gros garçon qui criait, « C'est moi le roi !» J'étais si jeune, je ne pensais qu'à travers toi, tu le sais bien. Beckett doucement comme un petit garçon. « Prie, Henri, au lieu de bavarder. » Le roi, avec humeur, « Tu penses comme j'ai envie de prier. » Beckett va s'enfoncer doucement dans l'ombre et disparaître pendant la réplique du roi. Je les regarde entre mes doigts, qui me guettent des allées latérales. Tu avais beau dire quel trône ils ont, tes Saxons. Se livrer tout nu à ces brutes, moi qui ai la peau tellement fragile. Même toi, tu aurais peur. Et puis j'ai honte, honte de cette mascarade. Seulement j'ai besoin d'eux. Il faut que je les rallie à ma cause, contre mon fils, qui veut me croquer mon royaume tout vivant. Alors je viens faire ma paix avec leur saint. Crois-tu que c'est drôle? Toi, tu es devenu un saint et moi le roi. Voilà que j'ai besoin de cette grosse masse amorphe qui ne pouvait rien jusqu'ici que peser son énorme poids, courbé sous les coups et qui peut tout maintenant. À quoi cela sert-il au fond les conquêtes? Il rêve un peu. Ah, c'était le bon temps. Au petit matin, enfin notre matin à nous deux. Vers midi, quand nous nous couchions toujours très tard tous les deux. Tu entrais dans ma chambre, juste lorsque je sortais de l'étuve, tu entrais, reposé, souriant, léger, aussi frais que si nous n'avions pas passé toute la nuit à boire et à forniquer de compagnie. Et il dit un peu amer, pour cela aussi, tu étais plus fort que moi. Plus loin. Comment t'es-tu arrangé pour parler le français sans trace d'anglais? Mes parents avaient pu conserver leurs biens en acceptant de collaborer, comme on dit, avec le roi votre père. Ils m'ont envoyé tout jeune en France y prendre un bon accent français. En France et pas en Normandie. Ce fut leur seule coquetterie patriotique. Ils détestaient l'accent normand. Le roi incisif seulement l'accent. Thomas, mon père était un homme très sévère. Je ne me serais jamais permis de son vivant de l'interroger sur ses sentiments profonds. Et sa mort n'a rien éclairci naturellement. Il a su faire, en collaborant, une assez grande fortune. Comme c'était d'autre part un homme de rigueur, j'imagine qu'il s'est arrangé pour la faire en accord avec sa conscience. Il y a là un petit tour de passe-passe que les hommes de rigueur réussissent assez bien en période troublée. Et toi ? Thomas feignant de ne pas comprendre la question. Moi, mon prince ? Et le roi, avec une trace voulue de léger mépris dans la voix. Le tour de passe-passe, tu l'as réussi facilement ? Thomas, le problème n'était pas le même. Moi, j'étais un homme léger, n'est-ce pas ? En vérité, il ne s'est même pas posé. J'adore la chasse et seuls les Normands et leurs protégés avaient droit de chasser. J'adore le luxe et le luxe était normand. J'adore la vie et les Saxons n'avaient droit qu'au massacre. J'avoue que j'adore l'honneur. Le roi un peu étonné. Et l'honneur s'est concilié avec la collaboration ? Voilà, j'arrête là. Je suis à la page 150. Je m'aperçois que je n'ai toujours pas annoncé une musique que j'ai prévu pour accompagner ce début de la pièce de Jean-Hanouille Beckett. Et voilà que je vous propose d'entendre 4 interludes de la mer, 6 interludes, From Peter Grimes, de Benjamin Britten. C'est une sorte de suite en 4 mouvements. Le premier mouvement, qui s'appelle Dawn, donc l'aube, est tout à fait magique à entendre. Ensuite, il y aura dimanche matin, Sunday morning, moonlight, donc lumière de la lune, donc clair de lune, et storm, orage. Voilà. Cette œuvre sera jouée par l'Orchestre symphonique de Cincinnati, sous la direction de Paavo Järvi.

Vous entendiez de Benjamin Britten, Four Sea Interludes from Peter Grimes. Et je continue la lecture de Beckett où l'on

Messieurs, le conseil est ouvert. Je vous ai réunis aujourd'hui pour trancher sur ce refus du clergé de s'acquitter de la taxe d'absence. Il va tout de même falloir s'entendre pour savoir qui gouverne ce royaume. De l'Église ? L'archevêque fait un geste. Tout à l'heure, archevêque. Ou de moi ? Mais avant de nous disputer, commençons par les bonnes nouvelles. J'ai décidé de rétablir le poste de chancelier d'Angleterre, gardien du sceau à trois lions, et de le confier à mon féal serviteur et sujet, Thomas Becket. Thomas, surpris, s'est levé tout pâle. Mon prince ? Le roi goguenard. Qu'est-ce qu'il y a, Becket ? Tu veux déjà aller pisser ? Il est vrai que nous avons tellement bu cette nuit tous les deux. Un peu plus loin, donc j'ai eu plaisir de vous montrer ce style que vous devez sans doute connaître de Hanouille qui mêle les plus profonds sentiments et expressions avec beaucoup de fantaisie, de langage familier, de mots d'esprit, de répartie. Et ça rend la pièce très très agréable à lire. Voilà, écoutons maintenant de Bohuslav Martinů si madrigaux tchèques a cappella, donc sans accompagnement. Ce sont les Martinů Voices, sous la direction de Lukáš Vasilek, qui les interprète.

Vous écoutiez huit madrigaux de Bohuslav Martinů. Je continue avec la lecture du fragment du premier acte de Beckett de Jean Anouilh. Nous sommes au conseil où il y a évidemment le conseil de la cour, l'archevêque et Thomas Beckett et le roi Henri II en Angleterre. Beckett, m'est-il permis de faire remarquer respectueusement quelque chose à Monseigneur l'archevêque ? Le roi grommelle, respectueusement mais fermement, tu es chancelier maintenant. Beckett, calme et négligent, l'Angleterre est un navire. Le roi ravi, oh tiens, c'est joli ça, on s'en resservira. Beckett, dans les périls de la navigation, l'instinct de conservation des hommes leur a fait, depuis toujours, reconnaître qu'il fallait un seul maître à bord. Les équipages révoltés qui ont noyé leur capitaine finissent toujours, après quelque temps d'anarchie, par le confier corps et âme à l'un des leurs, qui se met à régner sur eux, plus durement parfois que leur capitaine noyé. L'archevêque, seigneur chancelier, mon jeune ami, il y a effectivement une formule. Le capitaine est seul maître à bord après Dieu. Il tonne soudain avec une voix qu'on ne soupçonnait pas dans ce corps débile, après Dieu. Et il se signe. Tous les évêques l'imitent, un vent d'excommunication passe sur le conseil. Le roi, impressionné, se signe aussi et grommelle un peu piteux. Mais personne ne songe à mettre l'autorité de Dieu en cause, archevêque. Beckett, qui seul, est resté calme. Dieu guide le navire en inspirant les décisions du capitaine. Mais je n'ai jamais entendu dire qu'il donnait directement ses consignes à l'homme de bar. Un peu plus loin. Page 162. L'archevêque. Permettez à un vieil homme qui est très près de la mort et qui, dans ce débat un peu sordide, défendait peut-être davantage que ce que vous avez cru lui voir défendre, de vous souhaiter, comme un père, de ne pas connaître un jour l'amertume de penser que vous vous êtes trompé. Il lui tend son anneau, que Beckett baise. « Je vous bénis, mon fils. » Beckett s'est agenouillé, il se relève léger. « Oh, un fils bien indigne, mon père. Mais quand est-on digne et digne de quoi ?» Il pirouette et sort avec une insolence et une grâce de jeune garçon. La page d'après. « Alors, mon fils, ils sont partis, tu viens à la chasse ?» Puis en didascalie. Voilà, des arbres descendent des cintres, le rideau de velours noir du fond s'ouvre sur un ciel clair, transformant les piliers en arbres délunés d'une forêt d'hiver. Des sonneries de trompe, la lumière abaissée. Et quand elle revient, le roi et Thomas sont à cheval, un faucon sur chacun de leurs gants de cuir. On entend une pluie torrentielle. Le roi, oh mais c'est le déluge! Et il demande soudain, ça t'amuse toi de chasser au faucon? Beckett, je n'aime pas beaucoup faire faire mes commissions par les autres. J'aime mieux sentir un sanglier au bout de mon épieu. Quand il se retourne et qu'il charge, il y a une minute de tête à tête délicieuse où l'on se sent enfin responsable de soi. Le roi, c'est curieux ce goût du danger. Qu'est-ce que vous avez tous à vouloir risquer votre peau coûte que coûte sous les prétextes les plus futiles ? Au fond, tu es un raffiné, tu fais des vers abscons, tu manges avec une fourchette et tu es plus près de mes barons que tu ne le crois. Beckett, il faut jouer sa vie pour se sentir vivre. Ou mourir, tu me fais rire. Un peu plus loin. Le roi, tu m'as aimé quand je t'ai fait chancelier. Je me demande parfois si tu es capable d'amour. Aimes-tu Gwendoline ? Elle est ma maîtresse, mon prince. Mais pourquoi mets-tu des étiquettes sur tout, pour justifier tes sentiments ? Parce que sans étiquette, le monde n'aurait plus de forme, mon prince. Et c'est important que le monde ait une forme ? Capital, mon prince. Sinon, on ne sait plus ce qu'on y fait. Voilà, écoutons maintenant, même si ce n'est pas tout à fait comme on pourrait s'y attendre, une musique de chasse que je vous fais entendre, mais plutôt une musique d'église, puisque nous venons d'entendre l'archevêque parler, eh bien je vais vous faire entendre par l'ensemble Organum sous la direction de Marcel Pérez,
un chant de la messe du jour de Noël, Viderunt omnes.

Voilà, vous entendiez un chant vieux romain par l'ensemble Organum sous la direction de Marcel Pérez. Je continue ma lecture dans le premier acte de Beckett, une pièce de Jean Anouilh. Beckett et le roi sont à la chasse et il pleut. « Oh là l'homme, on peut mettre les chevaux au sec dans ta grange ?» dit Beckett. « Tu sais bouchonner ? Et regarde donc aussi ce qu'a le cheval de messire aux sabots avant droit. Nous allons laisser passer l'orage chez toi. » Le roi entrant et se secouant. « Quelle douche ! Je suis fichu de prendre froid. Tout ça pour amuser des faucons. » Il cria l'homme changeant de voix. « Qu'est-ce que tu attends pour nous faire du feu, toi ? On crève de froid chez toi, chien !» L'homme ne bouge pas, terrorisé. Le roi, après avoir éternué encore, à Beckett qui les a suivis. « Qu'est-ce qu'il attend ?» Beckett. « Le bois est rare, monseigneur. Il n'en a sans doute plus. » Le roi, en pleine forêt ? Beckett. « Ils n'ont droit qu'à deux mesures de bois mort. Une branche de plus et on les pend. » Le roi, étonné. « Tiens. Et d'un autre côté, on trouve qu'il y a trop de bois mort dans les forêts. Enfin, ce problème regarde mes intendants. » Il crie à l'homme. « File ramasser tout ce que tu pourras porter et fais-nous un feu d'enfer. Pour une fois, tu ne seras pas pendu, chien. » Le paysan épouvanté n'ose pas obéir. Thomas lui dit doucement, « Va, mon fils, c'est ton prince qui l'ordonne. Tu as le droit. » L'homme sort tremblant, multipliant les saluts. Le roi, « Pourquoi appelles-tu ce vieillard ton fils ?» Beckett, « Mon prince, vous l'appelez bien chien. » Le roi, « C'est une expression, on a toujours appelé les Saxons chiens. » Je ne sais d'ailleurs pas pourquoi, on aurait aussi bien pu les appeler Saxons. Mais l'appeler ton fils, cette vieille puanteur ? Il renifle autour de lui. Qu'est-ce qu'ils peuvent bien bouffer pour que cela sente si mauvais ? De la crotte ? Beckett, des raves. Le roi, qu'est-ce que c'est que ça, les raves ? Beckett, des racines. Le roi, ils mangent des racines ? Beckett, ceux des forêts ne peuvent pas cultiver autre chose. Mais pourquoi ne vont-ils pas en plaine ? Ils seraient pendus s'ils quittaient leur district. Ah bon, remarque, cela doit simplifier la vie de savoir qu'on est pendu à la moindre initiative. On doit se poser beaucoup moins de questions, etc. Voilà. Vous avez entendu prononcer le nom de Gwendoline. Gwendoline, un peu plus loin, je vais effectivement lire un passage où elle parle à Beckett. Eh bien, j'ai envie de vous passer maintenant Greensleeves, cet air qui a eu tellement de succès, un air anonyme anglais, Greensleeves, les manches vertes, on peut penser les longues manches que les femmes portaient, bien sûr, puisqu'elles étaient quasiment entièrement couvertes, hein, donc jusqu'au bord des mains, ces longues manches qui pendaient. Et vous allez l'entendre par Rosalind McAllister. Puis ensuite, par Leonard Cohen. Donc deux interprétations fort différentes, mais même mélodie.

Voilà, vous entendiez dans deux interprétations fort différentes la belle mélodie de la Renaissance Green's Leaves. Et je continue ma lecture de Beckett, ou L'honneur de Dieu, pièce de Jean Anouilh. Toujours le premier acte. Beckett et le roi sont dans une cabane parce qu'il pleut le déluge dans la forêt, dans une des forêts d'Angleterre, lors d'une partie de chasse. Le roi se lève et cherche aussi, regardant curieusement la cahute, touchant des choses avec des mines dégoûtées. Soudain, il avise une sorte de trappe au bas d'un mur, il ouvre, plonge la main et en tire une fille épouvantée. Il crie « Hé, Thomas, Thomas !» Beckett rentre. « Vous avez trouvé quelque chose à boire, mon prince ?» Le roi tenant la fille à bout de bras. « Non, à manger ! Qu'est-ce que tu dis de ça, une fois nettoyée ?» Beckett, froid, elle est jolie. Oh, elle pue un peu, mais on la laverait. Regarde ça, c'est tout menu. Qu'est-ce que ça peut avoir à ton idée? 15 ans, 16 ans? Ça parle, monseigneur, à la fille doucement. Quel âge as-tu? La petite les regarde épouvantée sans répondre. Tu vois bien que ça ne parle pas. À l'homme qui rentrait avec du bois et qui s'arrête sur le seuil, épouvanté. Quel âge a ta fille, chien? L'homme tremble sans répondre, traqué. Il est muet aussi, ton fils. Tu l'as eu avec une sourde? C'est curieux d'ailleurs, le nombre de muets que je peux rencontrer dès que je sors de mon palais. Je règne sur un peuple de muets. Tu peux me dire pourquoi? Ils ont peur, mon prince. J'entends, et c'est une bonne chose. Il faut que les peuples aient peur. À la minute où ils cessent d'avoir peur, ils n'ont qu'une idée. C'est de faire peur à leur tour. Ils adorent ça, faire peur, autant que nous. Un peu plus bas. « Regarde-moi ça, c'est muet, c'est obtus, ça grouille, ça pue, il y en a partout. » Il rattrape la petite qui a tenté de s'éloigner. « Reste là, toi. Ça sert à quoi, je te le demande ?» Beckett, ça gratte le sol, ça fait du pain. « Bah, les Anglais en mangent si peu. À la cour de France, je ne dis pas. Ils s'embourrent. » Beckett souriant. « Il faut bien nourrir les troupes, car un roi sans troupes, c'est juste, tout se tient. Il doit y avoir un ordre raisonnable dans toutes ces absurdités. » Un peu plus bas. Il regarde la fille. Tu crois qu'elle deviendra laide comme les autres? Beckett, sûrement. Le roi, et si on la faisait putain et qu'on la garde au palais, elle resterait belle? Beckett, peut-être. Le roi, alors c'est un service à lui rendre. Beckett, froid, sans doute. Le père s'est dressé, la fille s'est recroquevillée, épouvantée. Le frère entre, sombre, muet, menaçant. « Oh, c'est admirable, ils comprennent tout, tu sais. Qui c'est celui-là ?» Le frère. « Comment le sais-tu ?»« Oh, mon instinct, mon prince. » Et il met sa main sur sa dague. « Qu'est-ce qu'ils ont à me dévisager ? Ils commencent à m'embêter à la fin. J'ai demandé à boire, chien. » L'homme épouvanté sursaute et déguerpit. « Beckett, le roux sera fade. J'ai une gourde de genièvre à ma selle. Viens m'aider, toi, mon cheval est nerveux. » Alors là, on a une belle didascalie où Beckett, qui a compris que le frère de la petite jeune fille essaye de tuer ces personnes qui veulent comme ça ravir sa sœur, a une arme sur lui, a un couteau sur lui, et il se trouve que Beckett lui arrache son couteau et est blessé à la main, mais le roi ne sait rien, ça s'est passé en dehors de la présence du roi. Beckett. La voilà, monseigneur votre eau, et surtout, voici du genièvre, car l'eau est trouble. Le roi, bois avec moi. Il avise la main de Beckett enveloppée d'un linge ensanglanté. Qu'est-ce que tu as? Tu es blessé? Beckett cache sa main. Oh, mon cheval, décidément un peu nerveux, mon prince. Il a horreur qu'on touche la selle. Un coup de dent. Le roi éclate d'un gros rire. « Ah, c'est trop drôle, elle est vraiment trop drôle. Monsieur monte mieux que personne. Monsieur ne trouve jamais des talons assez fougueux pour lui. Monsieur nous rend tous ridicules au manège avec ses acrobaties. Et quand il veut aller prendre quelque chose dans ses fontes, il se fait mordre comme un page. » Il est presque content et même rageur. Soudain, son regard se fait plus tendre. « Mais tu es tout pâle, petit Saxon. Pourquoi est-ce que je t'aime? C'est drôle, ça ne me ferait pas plaisir que tu aies mal, toi. » Montre-moi ta main. C'est mauvais, une morsure de cheval. Je vais te mettre du genièvre. Beckett retire précipitamment sa main. J'en ai mis, mon prince, ce n'est rien. Mais pourquoi es-tu si pâle alors? Montre. Beckett, la blessure est laide. Et vous savez que vous n'aimez pas voir le sang. Etc. Voilà.
Un peu plus loin, on est toujours avec ce problème de cette fille qui veut emmener au palais. Voilà, tout ça pour aller me chercher à boire. Blessée au service du roi. Voilà, on dira aux autres que tu m'as défendue contre une bête et je te ferai un cadeau ce soir. Mais qu'est-ce qui te ferait plaisir ? Béquette doucement. Cette fille, il ajoute après un petit temps, elle me plaît. Le roi rembrunit après un silence. Là, tu m'embêtes, elle me plaît aussi. Et sur ce chapitre-là, je n'ai plus d'amis. Bon, sois donnant-donnant. Tu me le rappelleras ? Oui, mon prince. Donnant-donnant, j'ai ta parole de gentilhomme ? Oui, mon prince. Allez, à te juger, elle est à toi. On l'emporte ou on la fait prendre ? Béquette, j'enverrai deux soldats la prendre. Ils nous ont rejoints. Le roi à l'homme lave ta fille chien et tue-lui ses poux. Elle ira au palais. C'est pour monsieur qui est saxon comme toi. Tu es content, j'espère. À Thomas sortant, donne-lui une pièce d'or. Je me sens bon, moi, ce matin. L'homme est terrorisé. Il regarde Béquette et Béquette lui dit « Personne ne viendra prendre ta fille. Cache-la mieux à l'avenir. Et dis à ton fils de rejoindre les autres dans la forêt. C'est plus sûr pour lui maintenant. Tiens !» L'homme se jette sur la bourse, la ramasse, puis il crache haineux. « Crève, crève le premier, porc !» etc. Donc, on voit dans ce texte la valeur morale et le caractère de Thomas. À la fois un grand esprit, une grande fantaisie, et puis ce sens de l'autre, ce sens du miséreux, ce sens, enfin, tel que nous l'a présenté, en tout cas, Jean Anouilh. Voilà, continuons avec de la musique, bien sûr. Alors, je vous propose maintenant d'entendre le troisième mouvement de la symphonie concertante de Karol Szymanowski par l'orchestre de la cité de Birmingham sous la direction de Leif Ove Andenes. Je crois que j'ai choisi ce mouvement, j'en suis même sûre, parce qu'on a un galop, on a une sorte de rapidité qui fait penser à ce que je viens de lire, c'est-à-dire à la chasse.

Vous entendiez le troisième mouvement de la symphonie concertante opus 60 de Karol Szymanowski. Je continue dans le premier acte de Beckett de Jean Anouilh. Le roi et Beckett sont rentrés au palais. Cette Gwendoline dont il était question est présente. C'est la fin d'un banquet, on entend des chants, des éclats de rire. En scène, accroupie sur un lit bas, Gwendoline qui joue doucement d'un instrument ancien à cordes. Le rideau s'entrouvre, Beckett paraît, il va vers Gwendoline, tandis que le banquet et les éclats de rire continuent là-bas, coupés de chansons grasses inintelligibles. Gwendoline s'arrête un instant de jouer. « Il mange encore ?» Beckett, « Oui, ils ont une faculté d'absorption. » Inimaginable. Gwendoline, comment monseigneur peut-il vivre toutes ses journées et une grande partie de ses nuits avec des êtres pareils? Beckett. Avec de savants clercs, discutant du sexe des anges, ton seigneur s'ennuierait encore plus, mon petit chat. Ils sont aussi loin de la vraie intelligence des choses que les brutes. Gwendoline. Je ne comprends pas toujours tout ce que Monseigneur me fait la grâce de me dire. Ce que je sais, c'est qu'il est toujours très tard quand il vient me retrouver. Beckett, je n'aime que te retrouver. La beauté est une des rares choses qui ne font pas douter de Dieu. Gwendoline, je suis la captive de guerre de Monseigneur et je lui appartiens tout entière. Dieu l'a voulu ainsi puisqu'il a donné la victoire aux Normands sur mon peuple. Si les Gallois avaient vaincu, j'aurais épousé devant lui un homme de ma race au château de mon père. Dieu ne l'a pas voulu. Beckett, c'est une morale comme une autre, mon petit chat. Mais comme j'appartiens moi aussi à une race vaincue, j'ai l'impression que Dieu s'embrouille un peu. Joue encore. Gwendoline, je mens. Tu es mon seigneur sans Dieu. Et si les Gallois avaient vaincu, tu aurais aussi bien pu me voler au château de mon père. Je t'aurais suivi. Elle dit ça gravement. Beckett se lève soudain et s'éloigne. Elle lève sur lui des yeux angoissés, s'arrêtant de jouer. « C'est mal ce que j'ai dit, monseigneur. » Beckett, rien, je n'aime pas qu'on m'aime. Je te l'ai dit. Le roi, qui est un peu ivre. Alors, mon fils, tu nous abandonnes? Ça y est, tu sais, ils ont compris, ils se battent avec tes fourchettes. Ils ont fini par découvrir que c'était pour crever des yeux. Ça leur paraît très ingénieux de forme. Va, mon fils, ils vont te les casser. Beckett passe derrière le rideau et on l'entend crier « Messire, messire, mais non, ce ne sont pas de petites dagues. Je vous assure, c'est seulement pour piquer la viande. Tenez, je vais vous montrer encore. » Des mormes éclats de rire derrière le rideau. Le roi est descendu vers Gwendoline et la dévisageant. « C'est toi qui jouais comme ça pendant qu'on mangeait ?» Gwendoline abîmée dans un salut. « Oui, monseigneur. » « Le roi, décidément, tu as tous les talents. Relève-toi. » Elle s'écarte, gênée. « Ça te fait peur, mon petit cœur ? Bientôt, tout sera en ordre. » Eh, Beckett, assez baffré, mes petits pères, venez donc écouter un peu de musique. La tripe satisfaite, il est bon de s'élever l'esprit. Joue-toi. Dis-lui qu'elle nous chante quelque chose de triste, en s'adressant à Beckett. J'aime bien la musique un peu triste après dîner, cela aide à digérer. Il a un hoquet. On mange trop bien chez toi, Thomas. Où l'as-tu volé, ton cuisinier? Oh, Beckett, je l'ai acheté, mon prince, c'est un français. Ah, tu n'as pas peur qu'il t'empoisonne? Qu'est-ce que cela vaut, un cuisinier français? Beckett, ah, un bon comme celui-là? C'est presque le prix d'un cheval, monseigneur. Le roi, quelle honte! Il n'y a plus de mœurs. Il n'y a pas d'homme qui vaille un cheval. Si je te disais donnant, donnant, tu te rappelles et que je te demande, tu me le donnerais? Certainement, mon prince. Je ne te le demande pas. Je ne veux pas trop bien manger tous les jours. Cela abaisse l'homme. Il est encore un hoquet. Oh, joue plus tristement, ma petite génisse. Oh, ce chevreuil, ça ne passe pas. Fais-lui donc jouer la complainte qu'on a faite sur ta mère, Beckett. C'est celle que je préfère. Beckett, je n'aime pas qu'on chante cette complainte-là, mon prince. Pourquoi? Tu as honte d'être le fils d'une sarrasine? C'est ce qui fait la moitié de ton charme, imbécile. Il y a bien une raison pour que tu sois plus civilisé que nous tous. Oh, moi, je l'adore, cette chanson-là. Eh bien, j'ai envie de maintenant vous faire entendre, non pas, comme vous pourrez le penser, une chanson,
Mais Seven, c'est le nom qu'a donné Peter Eötvös, ce compositeur hongrois. Seven, comme le chiffre 7 en anglais. Et cette œuvre est assez extraordinaire, j'avoue que je l'ai découverte. Au fond, c'est un concerto de violon. Et je me dis que la voix de cette Gwendoline, qui dans la pièce va chanter cette ballade, eh bien c'est le violon. C'est ce violon qui joue d'abord dans l'extrême aigu. On fait penser à une sorte de musique de sphère. On a une sorte de solitude dans ce violon dans l'aigu, comme un être humain, comme la voix d'un être humain ou d'une âme humaine. Et

Vous entendiez donc Seven, pièce symphonique de Peter Hödvös, compositeur né en 1944, compositeur hongrois. Je vais bientôt terminer le premier acte des extraits du premier acte de Beckett, pièce de Jean Anouilh, à la fin du banquet donné par Beckett à son roi. Bon, je rentre. J'ai envie de me coucher tôt ce soir. Charmante ta soirée, Beckett. Il n'y a décidément que toi en Angleterre pour savoir traiter royalement tes amis. Aide-moi à réveiller ces porcs et appelle mes gardes. Il donne des coups de pied aux barons endormis. On rentre, baron, on rentre. Oh, je sais que vous êtes des amateurs de bonne musique. Mais enfin, on ne peut pas écouter de la musique toute la nuit. Les bonnes nuits, ça se termine au lit, n'est-ce pas, Beckett ? Beckett, je demande à mon prince la grâce d'un court instant. Bon, bon, je ne suis pas une brute. Je vous attends à ma litière, tous les deux. Tu me salueras en bas. Beckett, tu vas devoir le suivre, Gwendoline. Gwendoline, monseigneur m'avait promise à lui. Beckett, j'avais donné ma parole de gentilhomme de lui donner ce qu'il demanderait. Je ne pensais pas que ce serait toi. Gwendoline demande encore, s'il me renvoie demain, monseigneur me reprendra-t-il ? Beckett, non. Gwendoline, dois-je demander aux filles de mettre mes robes dans le coffre ? Beckett, il l'enverra prendre demain, descends, on ne fait pas attendre le roi. Tu lui diras que je le salue. Gwendoline, je laisse ma viole à monseigneur, il s'est déjà presque enjoué. Et elle demande tout naturellement, monseigneur n'aime rien au monde, n'est-ce pas ? Beckett fermé, non. Gwendoline, tu es d'une race vaincue, toi aussi, etc. Il restait une ou deux pages pour terminer cet acte, qui se termine, mais où est l'honneur de Beckett ? Voilà, et c'est la nuit. Et nous allons terminer cette émission sur un chant vieux romain, toujours, comme il y a au milieu de cette émission, je vous ai fait entendre aussi, c'est la messe de la vigile de Noël, le graduel Odie Sietis. C'est toujours l'ensemble de Marcel Pérez qui interprète ce chant vieux romain.

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1: Il est 7h.
2: Bon samedi les amis, bon week-end. Alors je ne sais pas si je dois dire bon week-end ou bonnes vacances, il y a tellement de jours fériés au mois de mai qu'on s'y perd un peu en tous les cas. Ce qui est sûr, c'est que nous sommes samedi 16 mai et que nous avons ce matin, encore une fois, préparé votre petit déjeuner 100% classique.

0: La musique anglaise, nous sommes à Londres au XVIIIe siècle avec la musique de William Smettergel à l'instant dans votre tempo matin. Et alors juste avant, vous n'aviez pas besoin de moi pour savoir qu'il s'agissait de la symphonie numéro 1 d'Anton Dvorak, la symphonie numéro 1 et singulièrement ce troisième mouvement que j'aime beaucoup, que vous avez beaucoup aimé aussi. J'espère que tout se passe bien de votre côté. Mozart arrive, Mozart dirigé par Bernstein devant l'orchestre philharmonique de Vienne, la symphonie 36 dans moins de 2 minutes.
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0: Une jolie fantaisie en do mineur, D48 chez Franz Schubert, le Geister Duo à l'instant dans votre tempo matin. On ouvre ensemble comme chaque jour, parce qu'on a l'habitude de le faire et que vous aimez beaucoup cette parenthèse, chanson française.
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0: Ah, une très belle chanson aujourd'hui, bon, comme tous les jours j'allais dire, mais celle-ci particulièrement belle parce qu'elle a été notamment reprise par Julien Doré. C'est cette version que nous allons écouter et non pas la version originale interprétée par Christophe. Selon d'ailleurs son auteur, la chanson serait née en 1964 lors d'un déjeuner chez sa grand-mère. Il l'a composée sur sa guitare en un quart d'heure. Eh bien, le brave homme avait beaucoup d'inspiration. Et cette chanson, justement, était inspirée par le blues américain. Lors de sa création, la chanson avait pris des sonorités un peu plus pop, variété, et arrangée par Jacques Dangean pendant l'enregistrement, ce qui se faisait quand même beaucoup dans les années 1960 et 1970. Jusqu'au dernier moment, on pouvait refaire les arrangements. Le prénom Aline.

comme titre n'est pas venu immédiatement pendant la phase d'écriture, dira plus tard Christophe. Il raconte, Christophe, qu'il fréquentait en 1964 une personne appelée ainsi et que son prénom sonnait bien. Et il disait aussi plus tard, dans une autre interview, qu'en fait il s'agissait d'Aline Natanovitch, qui était assistante dentaire, boulevard du Montparnasse. La journée, elle travaillait comme assistante dentaire, et le soir, elle était chargée des vestiaires de l'Orphéon Club pour toute la nuit. Et c'est vrai que les versions varient selon les époques avec Christophe, mais selon le biographe de Christophe, la réalité, c'est que c'est vraiment l'inspiration du prénom Aline, l'assistante dentaire, que Christophe a puisé ce prénom. Alors, justement, cette chanson interprétée par Christophe, on l'a très très souvent entendue. Je vous propose, alors qu'il vient de terminer une très très belle tournée française, d'écouter Julien Doré, qui l'a légèrement réorchestré. Il y a moins d'instruments, c'est peut-être un peu moins pompeux, on va dire, mais la chanson a été vraiment très très bien reprise. Je vous propose de la découvrir maintenant, ce samedi matin, dans l'instant chanson française.

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0: Un joli moment de douceur avec ce concerto pour violoncelle en si bémol majeur. Le deuxième mouvement composé par Giovanni Battista Pergolesi dans votre tempo matin. Oh, on va encore continuer avec une très très belle pièce. L'Ave Maria de Charles Gounod arrive. À tout de suite.
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2: Et à suivre dans votre tempo matin du week-end, le samedi et le dimanche aux alentours de 8h moins 10. C'est l'instant poésie, un grand moment avec les plus belles poésies françaises, magnifiquement, merveilleusement racontées par Jean Lorrain. A tout de suite, ne bougez surtout pas, continuez à prendre tranquillement votre petit déjeuner.

0: Sarah Ruiz, interprété à l'instant Georg Philipp Telemann, il est 8h10. Bon samedi matin à vous tous. Voici cet instant poésie que nous aimons tant écouter le week-end avec Jean Lorrain.
1: Mon rêve familier. Je fais souvent ce rêve étrange et pénétrant d'une femme inconnue et que j'aime et qui m'aime et qui n'est chaque fois ni tout à fait la même ni tout à fait une autre. Et même... et me comprend. Car elle me comprend. Et mon cœur, transparent pour elle seule, hélas, cesse d'être un problème pour elle seule. Et les moiteurs de mon front blême, elle seule laissait rafraîchir en pleurant. Est-elle brune, blonde ou rousse? Je l'ignore. Son nom? Je me souviens qu'il est doux et sonore comme ceux des aimés que la vie exila. Son regard est pareil au regard des statues. Et pour sa voix, lointaine et calme et grave, elle a l'inflexion des voix chères qui se sont tues. Paul Verlaine.

0: Une jolie pièce de Mendelssohn, le quatuor à cordes numéro 2 en la majeur, c'est l'opus 13 que vous venez d'entendre dans votre tempo matin, un extrait de l'opus 13 bien sûr, puisque c'était le deuxième mouvement. On poursuit avec Tchaïkovski, un tube, le lac des cygnes chez Tchaïkovski, et puis bien sûr à 8h30 tout à l'heure, Victor Emmanuelus nous racontera une nouvelle histoire musicale, une histoire musicale dans le monde imaginaire des compositeurs qui ont mis en musique les animaux, à ne pas manquer à 8h30.
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ça fait un bien fou. Le Lac des Cygnes, l'opus 20, nous étions dans l'acte 2, numéro 13 à l'instant, Tchaïkovski. Et puis Norma aussi est au programme de votre détente musicale de ce samedi matin. Ne bougez pas, à tout de suite.

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0: Un extrait évidemment Norma Bellini avec notamment la splendide voix de Johann Sutherland dont Bernard Cribier vous raconte la saga musicale et la belle carrière chaque jour du lundi au vendredi à 8h30 dans votre tempo matin. Et le week-end à 8h30, nous prenons des nouvelles de la ferme, grosso modo la ferme élargie au monde animal avec bien sûr Victor-Emmanuel Huss qui continue sa recherche sur les partitions musicale des compositeurs qui ont mis en avant les animaux et quelquefois étonnamment plutôt de façon originale. C'est le cas ce matin avec les vaches. Bonjour Victor-Emmanuel.
1: Bonjour. Direction la Suisse ce matin avec un air bien connu, le Ranz des vaches. Ce chant traditionnel a cappella des Armalis date du XVIIIe siècle. L'histoire racontée se passe sur un alpage, les Colombettes, dans le sud du canton de Fribourg. Chanté durant la montée des troupeaux à l'alpage et le retour dans les étables à la fin de l'été, il se compose de trois parties. L'appel des vaches, l'énumération des noms des vaches et un chant improvisé en vers. Rousseau l'évoquait déjà dans son dictionnaire de la musique. Page 317, il écrit « J'ai ajouté dans la même planche le célèbre Ranz des vaches, cet air si chéri des Suisses qu'il fut défendu sous peine de mort de le jouer dans leurs troupes, parce qu'il faisait fondre en larmes, déserter ou mourir ceux qui l'entendoient, tant il excitoit en eux l'ardent désir de revoir leur pays. On cherche roi en vain dans cet air les accents énergiques capables de produire de si étonnants effets. » Merci Rousseau pour ces quelques lignes. Alors, la plus ancienne version notée du Ranz des vaches est publiée dans un ouvrage médical à Bâle en 1710. Depuis, il existe la citation de Rossini dans l'ouverture de Guillaume Tell au cor anglais, une citation chez Berlioz, toujours au cor anglais, et puis plus étonnant, chez François-Joseph Gossec. Ce divertissement sur un livret de Marie-Joseph Chénier s'intitule « Le triomphe de la République ». Vous verrez, l'aspect pastoral gagne toujours du terrain. Diego Fasolis, I. Barocchinsti, joue François-Joseph Gossec.

Excellente journée à vous tous. Bon week-end, bon samedi. La nouveauté de ce samedi matin va nous permettre de découvrir encore une autre façon d'appréhender la musique de Joseph Haydn. C'est le coup de cœur de Michael dans moins de deux minutes. Ne bougez pas, à tout de suite.

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5: C'est parti pour la nouveauté du disque. Haydn 2032. Ce 19e volume de l'intégrale des symphonies de Joseph Haydn marque aussi les 40 ans de l'ensemble Il Giardino Armonico fondé et dirigé par Giovanni Antonini. Si l'ensemble s'est imposé avec une approche novatrice du répertoire baroque, notamment chez Vivaldi, Haydn occupe depuis longtemps une place centrale dans son parcours. La symphonie numéro 44, dite funèbre, qui fut leur première incursion dans cet univers, inspire ici un programme élargi qui mélange œuvres de différentes époques, de Samuel Scheidt à Arvo Pärt, dans une réflexion musicale sur la mémoire et la consolation. Je vous propose d'entendre le premier mouvement de la symphonie numéro 108 en si bémol majeur, op. 1-108 de Joseph Haydn pour le label Alpha.

Ça, c'est la nouveauté Alpha Classics de cette semaine. C'est notre coup de cœur, Joseph Haydn, symphonie numéro 108, en si bémol majeur. C'est ce que vous venez d'entendre. Et il faut remercier Michael Reibel qui, chaque jour, déniche pour nous le meilleur des nouveautés classiques.

0: Belle journée les amis avec l'équipe d'Accent 4 et David Christoffel qui arrive dans un instant avec Méta Classique comme tous les samedis et dimanches à 9h sur Accent 4. David Christoffel qui sera également tout à l'heure à 9h30, à 12h30, à 14h présent à l'Académie des Chandelles pour l'Académie en dialogue à Sainte-Marie-aux-Mines dans le cadre du festival aux Chandelles. Allez donc le saluer. Allez, bonne journée, à demain.
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2: Il est 9h.
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5: Do, ré, mi, fa, sol, la, si, do tient lieu de bé à ba de la musique. Comme on apprend les 26 lettres de l'alphabet pour apprendre à lire, on parcourt les 7 notes de la gamme do, ré, mi, fa, sol, la, si, comme la base du langage musical, au risque de croire que cette série de 7 syllabes serait la base de toute musique. Or, il existe bien des musiques dans le monde qui fonctionnent sur des modes de 5, 6, 8 ou 9 degrés. La gamme à 7 tons pourrait d'ailleurs passer pour un marqueur de la musique occidentale, encore qu'en Occident, la gamme n'a pas toujours eu 7 ton, il y a eu toute une période où on n'avait que do, ré, mi, fa, sol, la. Ce numéro, solsifié de métaclassique, se propose de retracer l'histoire de l'apparition de la septième note qui, avant d'être réellement une note, a d'abord été une septième syllabe dont on a longtemps dit qu'elle avait été inventée en 1666, justement l'année du millénaire qui avait le plus de fois le son si. Pour comprendre pourquoi et comment la transition a opéré, nous allons passer une heure avec le musicologue Grégory Rauber, qui est l'auteur aux éditions Brepols du livre Chanté par le si en France au XVIIe siècle.

0: Terence Charleston au clavecin dans la Fantasia Sopra Outre Mi Fa Sol La de Johann Jakob Froberger. Bonjour Grégory Rauber.
1: Bonjour David Christoffel.
0: Alors on va commencer par corriger une sorte d'erreur, enfin non, une erreur. Je disais, bah voilà, quand on n'avait que six syllabes de Ré Mi Fa Sol La, alors on n'avait que des gammes à six tons où je laissais entendre ça. Mais en fait non, on chantait déjà avec sept hauteurs alors qu'on n'avait que six syllabes.
1: Exactement, c'est toute la question finalement d'une musique où les octaves sont composées de sept notes diatonique, mais pendant très longtemps, du 11e siècle jusqu'à l'époque baroque, environ le 17e siècle, on n'avait majoritairement en Occident que six syllabes pour chanter ces sept notes.
0: Mais comment on faisait pour chanter sept notes avec six syllabes alors ?
1: Alors on transposait ces six syllabes ut, ré, mi, fa, sol, la, oui, qui sont articulées autour du demi-ton mi-fa, qui est la principale difficulté quand on apprend à chanter la musique, c'est de bien entonner ce demi-ton mi-fa. Eh bien, on fait correspondre ce demi-ton à toutes les situations dans lesquelles il se présente.
0: Donc c'est en fait un jeu de transposition emboîté.
1: Exactement.
0: Qui fait qu'on multiplie le nombre de hauteurs, même au-delà de 7.
1: Oui, tout à fait. Par exemple, si on veut juste rester dans le cadre d'une gamme, au lieu de chanter do, ré, mi, fa, sol, la, si, do, comme on fait aujourd'hui, on emboîtait différents hexacordes et on chantait ut, ré, mi, fa, sol, ré, mi, fa. On passait d'un hexacorde à l'autre pour aller plus ou moins haut que ces six syllabes en faisant toujours correspondre le demi-ton mi-fa partout où il se rencontre dans les tons.
0: Ça veut dire que ce do, ré, mi, fa, sol là n'était pas tant une gamme que justement un hexacorde. Mais c'est quoi un hexacorde ?
1: Eh bien, c'est tout simplement une série de six syllabes. Et c'est un dispositif pédagogique qui fonctionne très très bien à l'époque médiévale et jusqu'à la Renaissance pour chanter du chant grégorien, pour chanter des mélodies qui sont diatoniques, qui n'ont tout au plus qu'un seul bémol. Et il n'y a pas de problème par rapport à ça. C'est un dispositif pédagogique qui fonctionne bien, mais qui devient moins approprié dès que la musique devient plus complexe, c'est-à-dire qu'on arrive à une époque où la polyphonie se fait de plus en plus croissante, où les altérations qu'on appelle ficta, c'est-à-dire nos dièses et nos bémols, commencent à consteller le discours musical. Et ben, il se trouve qu'on doit toujours transposer notre hexacorde pour faire correspondre le demi-ton mi-fa, chanter mi-fa, partout où des demi-tons se rencontrent dans la musique, et ça devient un peu, passez-moi l'expression, mais un peu prise de tête. Et donc, des solutions sont proposées de ci, de là, au XVIe siècle.
0: Sauf que nous, au XXIe siècle, on a tellement pris l'habitude d'associer ces syllabes-là à des hauteurs, ce qu'on ne faisait pas, ça rend complètement contre-intuitif d'avoir le ré que vous venez de chanter sur une hauteur qui coïncide au cycle qu'on connaît.
1: Absolument. On a pris l'habitude de concevoir la musique de manière totalement absolue, oui, mondialisée si on veut. Or, à l'époque, avant le XVIIe et le XVIIIe siècle, la musique, son écriture et sa compréhension étaient hautement relatives. On pouvait chanter plusieurs syllabes sur un même son et le même son recevoir plusieurs syllabes également, ce qui amène des commentateurs au XVIIe siècle à dire « mais en fait, on marche un peu sur la tête ». Pareil pour la question du rythme. Un symbole musical peut prendre plusieurs valeurs en fonction du contexte dans lequel on se trouve. Donc tout est relatif et c'est vrai que de réapprendre à penser la musique de cette manière, c'est quelque chose de tout à fait contre-intuitif pour nous autres qui sommes habitués à une conception absolue des choses.
0: Alors l'autre chose qu'il va falloir réajuster par rapport à ce que j'ai pu dire pour inaugurer l'émission, c'est l'histoire de la date. Parce que je disais 1666, ça a l'avantage d'être effectivement un peu mnémotechnique puisque c'est une date bourrée du son si. C'est Sébastien de Brossard et Fétis qui vont dire qu'en effet c'est le moment où apparaît ce qu'on dirait cette note, mais ce qu'on disait à l'époque être cette syllabe. Et en fait, c'est plus compliqué que ça. Il faut se méfier du piège de l'inventeur unique. Et c'est surtout que le débat avait démarré dès la fin du XVIe siècle.
1: Exactement. Il se trouve qu'en France, en 1666, paraît une méthode qui consacre le si, la méthode facile pour apprendre à chanter la musique par un maître célèbre de Paris. On ne sait toujours pas
0: lequel,
1: qui est ce maître célèbre. Mais c'est la première méthode imprimée, et j'insiste, c'est important, qui recommande et qui argumente en faveur de l'utilisation de la septième syllabe si, c'est-à-dire faire correspondre sept syllabes aux sept degrés diatoniques de la gamme pour mettre de côté ces hexacordes anciens qui compliquaient l'apprentissage de la musique, qui compliquaient l'accès au chant pour les enfants qui apprenaient la musique. Et depuis la fin du XVIIe siècle et durant tout le XIXe, beaucoup ont écrit en se demandant mais qui est ce maître célèbre de Paris? Quelle est son identité? Et on a fait de cette date 1666 le point de départ de l'utilisation du si en France. Et dans mon livre, j'essaie de montrer que les choses sont en effet plus compliquées que ça.
0: Que c'était plutôt le point de départ de sa démocratisation.
1: De sa démocratisation, mais plutôt en fait la validation dans un recueil imprimé en France d'une pratique qui avait déjà cours dans le royaume et à plus forte raison encore dans l'Europe à la fin du XVIe siècle déjà. Mais il se trouve que c'est uniquement en France que la pratique du si s'est maintenu de manière pérenne. Il faut attendre beaucoup plus tard, jusqu'au 19e siècle, pour que l'Italie se départisse de ses hexacordes au profit de la gamme française, ce qu'on appelle la méthode de chant à la française à l'époque.
0: Alors, on va refaire pour voir que comment est-ce que le si a pu advenir. L'histoire d'abord du do ré mi fa sol la, qui est d'abord un ut ré mi fa sol la. Ça vient d'un texte d'un poète qui s'appelle Paul Diacre du 8e siècle. Mais le fait d'associer ces syllabes à des notes, ça vient de Guido d'Arezzo.
1: Exactement. Le texte de Paul Diacre est consacré à Saint Jean, « Ut queant laxis resonari fibris mira gestorum », qui traduit en français pourrait être « Pour qu'ils puissent chanter d'une voix libérée, considère les actes de tes serviteurs et absous leurs lèvres polluées du péché, Saint Jean. » La thématique labiale, la thématique du chant est importante. Et effectivement, Guido d'Arezzo, au XIe siècle, un moine italien, reprend ce texte et lui attribue, lui crée une mélodie dans laquelle chaque vers commence un degré plus haut que le précédent, sauf pour le milieu où là on est à un demi-ton plus haut. Et puis les vers commencent chacun par une des syllabes qui sera isolée ensuite, ut, ré, mi, fa, sol, la. Donc en connaissant bien cette mélodie, on pouvait l'appliquer à une musique notée qu'on ne connaissait pas et en déduire le contour.
0: Alors ce que vous avez fait, Grégory Raubert, c'est de regarder comment le passage de l'hexacorde à l'heptacorde, donc un système à 7 degrés plutôt que 6, est apparu de façon diverse selon les endroits européens. Dans le dictionnaire de musique au XVIIIe siècle, Jean-Jacques Rousseau dit que dans le siècle dernier, donc le XVIIe, pour lui, on ajouta en France la syllabe si, mais chez toutes les autres nations, où selon l'esprit du métier, les musiciens prennent toujours leur vieille routine pour la perfection de l'art, on n'a point adopté le si. Sauf qu'il nous dit aussi que en Italie, en Espagne, en Allemagne, en Angleterre, et c'est pas une géographie hasardeuse hein, de sa part, c'est bien là qu'étaient les foyers de modification de ces questions, et bien les muants, c'est-à-dire les passages d'un hexacorde à l'autre avec les mêmes six syllabes, serviront longtemps à la désolation des commençants. Donc en fait, il disait que ces muances avaient quelque chose de compliqué, et que le si avait la vertu de simplifier l'apprentissage de la musique ?
1: Exactement. Et on est avec ce dictionnaire en 1768. On est relativement tard par rapport
0: on a digéré la question,
1: au sujet. Ouais. En France, ça fait longtemps, ça fait presque un siècle, en fait, que le si s'est intégré dans la pédagogie, dans le vocabulaire de la musique. Et comme nous le dit Rousseau, ce n'est pas le cas ailleurs. Et en effet, quand il s'agit, pour chanter de la musique, de transposer cet hexacorde, de passer d'un hexacorde à l'autre continuellement.
0: Ce qu'on appelle la muance.
1: Donc, la muance, exactement, faire des muances d'hexacordes aux autres. C'est extrêmement compliqué pour des étudiants, pour des jeunes qui apprennent à chanter, bien plus en tout cas, selon Rousseau, que le système français qui lui a intégré ce si, cette septième syllabe, qui peut être soit bémol, soit bécart, et qui correspond aux 7 degrés de la gamme diatonique.
0: Alors le passage de 6 à 7 degrés, on l'a dit, c'est pas fait du jour au lendemain et pas que en 1666. Vous, ce que vous faites, c'est de regarder dans le dernier quart du 16e siècle et de voir qu'entre 1570 et 1599, on a deux systèmes qui cohabitent. On a l'impression que la réforme luthérienne y est pour quelque chose. Et peut-être est-ce que le fait que les notes de musique viennent de l'hymne à Saint-Jean a comme préacheminé que le 6 serait quasiment une invention protestante ?
1: Alors, c'est une hypothèse qui existe, qui me séduit, je dois bien l'avouer. Et en effet, donc là, on parlait de Rousseau tout à l'heure, en 1768, l'affaire commence pratiquement deux siècles avant, c'est-à-dire dans le dernier quart du XVIe siècle, où on voit apparaître des propositions pour réformer cette pédagogie de la musique, se défaire des hexacordes au profit de séries de sept syllabes qui correspondent aux sept notes diatoniques de la gamme. Et les premiers exemples viennent des Flandres et des territoires germaniques, en fait, qui sont pour la plupart réformés, calvinistes, luthériens. Et en effet, l'hypothèse que tout l'ancrage de la tradition du solfège guidonien, donc qui remonte à Guido d'Arezzo, à cet hymne à Saint Jean, est profondément ancré dans la tradition grégorienne de la musique liturgique catholique, et le fait que des protestants proposent, pour les premiers en tout cas, des alternatives, en coupant un peu le cordon, si on veut, avec cette tradition catholique, ne pouvait être que plus facile en fait pour eux. Mais c'est évidemment trop facile de dire ça comme ça.
0: Oui, parce qu'il y a forcément des exceptions. C'est-à-dire il y a certains catholiques, hein, vous les citez, Ricius Puteanus, Adriano Manchieri, qui sont catholiques, donc qui adoptent la gamme à cette note, et puis des protestants qui en restent au système hexacordal.
1: Oui, absolument. Et Manchieri, par exemple, en Italie, propose lui de chanter bi pour notre si bécard moderne et ba pour le si bémol. Il crée tout un narratif qui raccroche cette idée-là aux traditions guidoniennes, à l'hymne à Saint-Jean, Ut quaerunt laxis, pour montrer que c'est dans une suite logique, finalement. Mais, par contre, cette idée de Banchieri ne sera suivie par personne en Italie, et les musiciens italiens resteront encore fermement attachés à l'hexacorde jusqu'à la fin du XVIIIe siècle. Et pareil, à Anvers, on a une communauté protestante dont émanent certaines idées pour réformer la solmisation. Et parmi eux, on a ce Ericius Puteanus qui propose de lui chanter bi également pour le si bécard. Il ne propose pas d'alternative pour le bémol. Lui est un humaniste catholique, fermement catholique. Donc voilà, on a évidemment plusieurs choses comme ça.
0: Mais alors lui, il a un traité de 1599 où il ne dit pas do ré mi fa sol la si. Lui, il dit bossedi gallo mano.
1: Bossedi gallo mani.
0: Ah, gallo mani.
1: Exactement.
0: Et en fait, ça lui vient d'un certain Hubert Wallrandt.
1: Exactement. Hubert Wallrandt, qui est le premier nom en fait qui se dégage quand on fait qu'on se penche sur la question, identifié de personne qui a enseigné autre chose que ce système des hexacordes et des muances. Lui, il a eu deux solutions. Soit c'était d'ajouter le si à l'hexacorde, ud ré mi fa sol la si, voire même le o pour distinguer les deux bornes de l'octave, le ut en bas et le o en haut, pour ne pas qu'il y ait de confusion entre ces deux notes, et le si évidemment pour éviter les muances. Et en parallèle, selon les témoignages, il a également ajouté ce qu'on appelle la bossédisation, cette syllabe nouvellement forgée à Anvers vers 1574-74.
0: Dans le vous traduisez en suisse, oui.
1: Exactement. et donc, des nouvelles syllabes, bossédi gallomanie, tout à fait nouvelle. Et pourquoi pas, finalement, puisque les arguments qui sont avancés, c'est puisqu'on propose quelque chose de nouveau, autant que ce soit totalement nouveau et pas construit sur de l'acquis. Mais l'histoire montrera bien que c'est ce qui a jeté de profondes racines qui finalement s'imposera, c'est-à-dire l'hexacorde guidonien auquel on ajoute une syllabe et non pas une révision totale du système.
0: Voici « Musiciens qui chantaient à plaisir » de ce Hubert Wallrandt, une composition de 1589.

0: Musicien qui chantait à plaisir de Hubert Wallrand, celui-là même qui invente donc la bossédisation, qui est une solmisation alternative. On disait ça dans le fait qu'elle a été mise en avant par Ericius Puteanus, qu'on prenait en exemple de catholique qui défend le système à 7 notes plutôt que 6, alors qu'on était sur le point de dire que c'était quand même une invention protestante. À ceci près que la dite bossédisation, elle est justement promue par un cantor de Leipzig, donc un représentant de la Réforme, qui est Cees Calvisius, qui est le sixième cantor avant Bach.
1: Exactement, tout à fait. Cette bossédisation donc née à Anvers, inventée vraisemblablement par Hubert Wallrand, qui était un pédagogue, un chanteur, compositeur et imprimeur de musique. Et on a choisi cet exemple, musicien qui chantait à plaisir, qui grignotait, refringotait la note pour cette thématique du chant, bien entendu. Mais il n'a pas directement laissé de traces de son activité de pédagogue. Ce sont d'anciens élèves qui ensuite, bien plus tard, nous donneront un témoignage de cela. Et cette bossédisation, en plus du si, il y avait ces deux systèmes alternatifs qui coexistaient, se transfert, si on veut, vers les territoires germaniques, en effet, luthériens, où là, on a de très nombreux théoriciens et pédagogues, dont Cees Calvisius, cantor de Saint-Thomas à Leipzig, qui promeut hardiment la bossédisation. Pareil pour ses descendants, et on a en fait affaire à des foyers comme ça, que ce soit Anvers, que ce soit Leipzig, Munich un peu plus tard aussi, où se développent en fait des traditions d'enseignement liées à un maître, à ses choix et ensuite à ses élèves. Mais on n'a absolument rien de généralisé, et le cas de ce que j'appelle la sphère germanique, l'Allemagne telle qu'on la connaît n'existe pas encore, où on a peut-être une dizaine d'écrits au début du XVIIe siècle qui promeuvent différentes possibilités pour chanter les sept tons de la gamme avec sept syllabes différentes. Certains vont jusqu'à des gammes chromatiques avec 12 syllabes différentes. Certains même poussent jusqu'à faire des gammes énharmoniques avec des dièses énharmoniques, avec des syllabes différentes pour avoir un système complet qu'on puisse chanter. Mais là, on tombe dans un extrême inverse finalement parce qu'on essaie d'éviter les muances entre les différents hexacordes et on se retrouve avec des dizaines et des dizaines de syllabes différentes à apprendre. Et c'est un peu pour ça peut-être qu'il n'y a pas une solution unique qui s'est maintenue en Allemagne et que finalement, c'est le chant par les lettres de l'alphabet qui va être préféré, de même qu'en Angleterre. Les lettres de l'alphabet, qui à l'origine coexistaient dans le grand système du gamut avec les syllabes, mais les pays latins ont préféré garder les syllabes, les Français ont ajouté le si, et les pays du nord de l'Europe ont majoritairement privilégié le chant à l'aide des lettres de l'alphabet.
0: Sachant qu'il y a une autre modification importante qu'apporte Hubert Wallrand, c'est que le ut n'est plus mobile, mais commence à devenir fixe. Donc là, on s'émancipe tellement du système de l'hexacorde qu'on n'est plus en association relative entre le nom de la note et sa hauteur.
1: Oui, absolument. C'est ce qu'on disait au début de l'émission, qu'à l'époque de la Renaissance et au Moyen-Âge, mais surtout à la Renaissance, la musique est extrêmement relative. Une valeur peut prendre différentes...
0: Une hauteur peut prendre différents noms, en fait, c'est
1: une
0: ça.
1: Une hauteur peut prendre différents noms, un signe rythmique peut prendre différentes valeurs en fonction du contexte. Ouais. Et effectivement, ces hexacordes...
0: Il y a une solmisation rythmique aussi.
1: Exactement. Ouais, ouais. Ces hexacordes, on peut les transposer sur différentes hauteurs, alors qu'effectivement, ce que propose Wallrand, c'est pour le même degré, on a toujours le même nom, point final.
0: Ouais.
1: On ne va pas chercher au-delà.
0: Alors, quand on passe à cette note, il y a forcément des gens qui vont dire « Et pourquoi pas 8 ?»
1: Mais oui, absolument. Et d'ailleurs, l'idée de chanter « Ud, Ré, Mi, Fa, Sol, La, Si, O » pour distinguer les bandes de l'octave, c'est déjà une solmisation octacordale.
0: Oui.
1: De même que Bankieri, qui utilise le Ba et le Bi pour les deux formes du Si, Bécard ou Bémol, c'est aussi une solmisation octacordale.
0: Oui.
1: Et plus encore, comme j'évoquais tout à l'heure, ces solmisations chromatiques, voire énharmoniques, où là, on fait exploser les compteurs du nombre de syllabes possibles pour chanter finalement tout ce qu'on a. L'idée, c'est quand même de rester dans quelque chose de diatonique, de simple et d'accessible dans le cadre de l'enseignement du chant aux enfants, avant d'aller voir plus loin, quand ils apprendront la musique, sur les instruments, quelles sont les possibilités pour chanter et jouer des choses plus complexes.
0: Parce que l'argument de « pourquoi pas 8 ?», il apparaît dans les écrits du premier Français qui apparemment s'est intéressé à la question, Pierre Maillard, dans un livre qui s'appelle « Les tons » de 1610. Mais lui, il a plutôt un argument rétrograde. C'est-à-dire, quand il dit « pourquoi pas 8 ?», c'est une façon de dire « bah restons à 6 ».
1: Oui, absolument. Il écrit en français en 1610, il est brabançon, sauf erreur.
0: Ah oui.
1: Et en fait, lui, il s'intéresse à la modalité. Il fonde la modalité, les 12 modes qui sont utilisés à l'époque, qui correspondent, si on veut, à nos tonalité moderne, mais là, voilà, il y a une ambiguïté sur...
0: Oui, parce que la transcription n'est pas parfaite.
1: Exactement, mais puis les termes ont évolué, ont acquis une autre signification à travers le temps. Bref, il fonde sa modalité sur les 6 syllabes de solmisation. Et puis, il dit, mais en fait, si on en rajoutait, ben, on ferait des redondances, et on ne pourrait pas fonder tout cela au regard de la tradition, non seulement de l'Église catholique, des modes de l'Église, mais également de la tradition grecque et des modes grecs, qui sont le fondement, si on veut, de notre culture musicale théorique, si ce n'est pratique, en Occident. Et donc, il rejette tout simplement le fait qu'il puisse y avoir plus que 6 syllabes, parce qu'on ne peut pas produire plus de modes et que les modes qui émaneraient des syllabes additionnelles seraient redondants. Et c'est aussi un argument qu'on retrouve plus tard chez Descartes, par exemple, ou chez des puristes, si on veut. Même au cœur du XVIIe siècle, vers les années 1660, un bénédictin, Jacques Leclerc, qui lui aussi est réfractaire à toute nouveauté, parce que ça pervertit tout simplement la tradition, les fondements de la théorie musicale, la modalité et tout ce qui s'ensuit.
0: Pouteanus, Maillard, ce sont les références de départ de quelqu'un qui s'est beaucoup investi dans ces questions-là et dans toutes les questions harmoniques de manière générale. C'est Marin Mersenne qui résonne peut-être plus en savant qu'en pédagogue ou en praticien de la musique, si bien qu'il va porter un intérêt à toutes les spéculations qu'il peut y avoir, même les plus délirantes.
1: Alors complètement, Mersenne est incroyable pour ça, et c'est une difficulté quand on lit, finalement, on ne sait pas exactement si ce qu'il nous propose a véritablement existé, ou bien si c'est des spéculations qu'il a eues dans sa cellule de la Place Royale, chez les Minimes.
0: Et on dirait qu'il a un plaisir tel de la typologie qu'il ne veut surtout pas trancher les questions, ce qui est assez beau d'ailleurs.
1: En effet, des fois il prend la parole pour se mettre du côté des praticiens, puis il dit mais c'est formidable, toutes ces nouvelles syllabes, ça nous permet d'apprendre la musique plus rapidement, ça avance la connaissance. Puis dès qu'il revient sur sa posture de mathématicien, de musicien spéculatif, si on veut, il nous dit, bon, en fait, parlons de théorie, c'est la seule chose que j'estime digne de l'homme, dit-il. Le reste, ce n'est que de la pratique, et ces syllabes, finalement, elles n'apportent rien d'autre qu'un avancement dans la pratique. Pourquoi pas ? Mais bon.
0: Alors, Marin Mersenne fait référence à un certain Jean Lemaire, qu'il qualifie de très érudit, mais qu'il n'a pas l'air de, tant que ça, prendre au sérieux. Vous le prenez pas mal au sérieux, hein, vous en parlez beaucoup dans votre livre « Chanté par le cire en France au XVIIe siècle », parce que, en fait, il est à un endroit où il invente des instruments, il débat de ces questions très théoriques de façon quand même assez pratique.
1: Complètement, et je fais un tout petit retour en arrière pour dire que, effectivement, quand j'ai voulu montrer que le si s'était imposé en France avant cette fameuse méthode de 1666, il a fallu chercher dans tout ce qui a été publié à l'époque. Or, ça n'apporte pas de résultats vraiment convaincants. Et j'ai dû aller chercher dans des sources manuscrites pour montrer que oui, en fait, en France, il y a aussi un débat sur ces nouvelles syllabes, au même titre que ça peut se voir dans les territoires germaniques et dans les Flandres dès la fin du XVIe siècle. Mais il a fallu passer par des sources manuscrites, essentiellement de la correspondance et essentiellement issues des sphères scientifiques. Et Marin Mersenne est pour ça un peu le cœur de l'Europe en termes de diffusion des nouvelles idées dans l'Europe scientifique d'alors. Et il s'intéresse beaucoup, en effet, à ce savant fou, Jean Lemaire, qui est né dans les années 1580 et qui a grandi à Toulouse et qui arrive en 1635 à Paris, qui frappe à la porte de Mersenne avec une liste incroyable de nouvelles inventions pour toutes les sciences possibles et imaginables, y compris pour la musique. Il a, par exemple, inventé un hydromère, une machine pour élever les eaux, le mécomère, un instrument servant à dresser des cartes géographiques, le brachimère qui permet de soulever de pesants fardeaux, ou bien encore l'œil au mer, un instrument qui montre et qui explique les mouvements des cieux pour tirer des latitudes et des longitudes.
0: Mais ce n'est pas que de la spéculation de savant fou, c'est aussi grâce à lui qu'on a le canal du Midi ?
1: Alors, entre autres, il y a beaucoup de personnes qui ont proposé des plans pour un canal du Midi. Lui-même l'a fait. Il a reçu un privilège pour ça de Louis XIII, mais il n'a jamais amené son projet à bien. Ce sera fait quelques décennies plus tard par Pierre-Paul Riquet, sauf erreur, pour relier donc l'Atlantique à la Méditerranée,

0: construit. Il y a plusieurs témoignages de personnes qui l'ont entendu et qui disent mais c'est un ravissement extrême, c'est magnifique, c'est magnifique. Mmh. Et pourtant, on n'entend plus parler aujourd'hui, ça fait un flop si on veut bien. Mais en effet, il crée aussi toute une méthode de notation musicale avec des nouveaux symboles qui permettent d'écrire la musique non plus sur des portées, mais sur une seule ligne pour chacune des voix. Et puis, à chacun des symboles, il attribue, comme vous venez de le dire, une nouvelle syllabe, Tarama Fasalaza, ce que Mersenne appelle la taraderie de l'Homère, et qui permet donc de noter la musique de manière nouvelle. Et ça intéresse beaucoup Marin Mersenne, parce que pour lui, tout ce qui peut accélérer la connaissance, accélérer la production de savoir, est bon à prendre. Or, en France, à l'époque, il y a un monopole de l'édition musicale par la famille Ballard, les seuls imprimeurs du roi pour la musique, et ça embête beaucoup Marin Mersenne, parce que ces traités, il y a des exemples musicaux qu'il doit faire graver et qu'il doit faire imprimer, pardon, par Ballard, et ça prend beaucoup de temps. Ballard est surchargé, donc ça repousse les impressions de Mersenne. Et lui, chaque fois qu'il peut trouver une autre manière d'écrire la musique, par exemple avec des nombres, par exemple avec les nouveaux caractères de Jean Lemaire, et ben il saute dessus, parce que ça permet de contourner ce monopole des Ballard et de faire à peu près ce qu'on veut.
1: Votre livre, Grégory Graauber, s'appelle « Chanter par Lucie en France ». Pourquoi est-ce que vous avez titré comme ça? C'est une manière précisément d'orienter le débat vers la pratique et de comment est-ce qu'on enseignait le chant par Lucie devenant une espèce de clé de l'enseignement?
0: Oui, alors dans ce cas-là, le si est un peu générique, et comme c'est la solution qui s'est imposée finalement, c'est la syllabe que j'ai retenue, mais on a déjà pu l'évoquer. Il y a de nombreuses syllabes qui ont
1: ça aurait pu être chanté par le za ou chanté par
0: exactement.
1: Le ta.
0: Exactement, et d'ailleurs, pendant un certain temps, le za a été utilisé pour chanter le si bémol. Ah et oui. C'est d'ailleurs assez rigolo, parce que ce Jean Lemaire qui arrive à Paris en 1635 avec ses valises remplies d'inventions nouvelles, eh bien, ce pauvre Jean Lemaire, personne ne s'en souvient à la fin du siècle, et la seule chose qui lui survit, c'est la syllabe za, qui est utilisée en complément du si par certains pour distinguer le si bémol du si bécard. Mais on a dit que Banchieri utilisait le bi, le ba, le mer, c'est le za. Certains chantent les mi bémol ma.
1: Ah, vous écoutez, les... en fait, c'est chacun sa syllabe.
0: Exactement, ouais. Exactement. Et il y a des solutions qui semblent être équivalentes, mais qui, dans l'idée des personnes à l'époque qui les énoncent, ne sont pas équivalentes. Elles corrigent une imperfection précédente. Et je n'ai pas fait de liste exhaustive du nombre de syllabes nouvelles qui ont été proposées, mais elles seraient évidemment très longues avant que le si ne se dessine comme la solution finalement retenue.
1: Ce travail est au départ un travail de thèse qui est né à Genève, où il y avait au XVIIe siècle les psautiers qui ont pris une importance particulière dans votre travail, mais surtout dans ce débat-là.
0: Oui, tout à fait. On a évoqué le fait que les réformes de la solmisation, le fait de quitter cette théorie des hexacordes, n'étaient pas totalement étrangères à la réforme protestante, qui coupe les cordons, si on veut, avec toute la tradition guidonienne et catholique. Et il se trouve qu'au milieu du XVIIe siècle, on trouve dans les psautiers huguenots, ce répertoire des 150 psaumes avec les mélodies attribuées au XVIe siècle par les chantres du grand temple de Saint-Pierre de Genève, ces chants qui sont chantés de la même manière de Nîmes à Amsterdam, de Montpellier à Genève, tous les calvinistes partagent ce même répertoire. Et bien les psautiers qui sont imprimés au milieu du XVIIe siècle, à Amsterdam, mais également à Genève, à Montpellier et à Paris, comportent un petit préambule, des principes de musique dans lesquels la syllabe si est utilisée. Et elle n'est pas expliquée d'autre manière, ce qui pourrait faire penser effectivement que dans ces communautés, c'était une pratique admise depuis longtemps déjà.

0: C'était la maîtrise de Nîmes dans le psaume 42 des psaumes de Genève. C'est quelque chose qu'on pouvait donc chanter à Genève dans la deuxième moitié du XVIe siècle. Mais avec quel genre de partition sous les yeux alors?
1: Eh bien, on avait des petits psautiers avec le texte, et au début, ça dépend de la mise en page, la musique, tout simplement une portée avec les notes. Peu importe qu'on soive la musique à travers les hexacordes, à travers Tarama fa sol la za, à travers Ud ré mi fa sol la si, ce qu'on entend ne nous permet pas d'identifier la manière dont les gens pensent la musique, la conçoivent, quelles lunettes ils mettent sur les yeux pour la lire. En revanche, dans ces petits principes qui précèdent les psaumes en introduction, eh bien, la personne qui les a rédigés propose d'utiliser le si aux étudiants. C'est de la musique monodique, c'est de la musique qui n'est pas compliquée, qui n'est pas chromatique, il n'y a pas de dièse ou de bémol à tous les tournants de page. Et c'est un terrain tout à fait propice à l'apprentissage simple, d'une solmisation simple sur ce répertoire qui était le seul admis en fait chez les calvinistes.
0: Mais pourquoi c'est propice? Parce que c'est-à-dire que quand ils voient une note sur une portée, ils en savent définitivement le nom parce qu'il n'y a plus la référence à la main guidonienne qui faisait que ça pouvait flotter.
1: Exactement, et surtout qu'ils vont encore un peu plus loin, ces éditeurs de psaumes, c'est qu'ils utilisent toujours la même clé, en l'occurrence la clé d'ut troisième ligne, alors qu'avant on utilisait de nombreuses clés en fonction de la tessiture, de la voix qu'on chante, une clé de fa, une clé d'ut première ligne, deuxième ligne, troisième ligne.
0: Donc ça va aider à la
1: donc
0: fixation.
1: Donc là, ça aide à fixer les choses exactement. On a toujours visuellement le même repère et donc on peut lui attribuer le même nom avec certitude, sans avoir à manipuler des hexacordes.
0: Et les psautiers catholiques, eux, vont intégrer le si bien plus tard.
1: Voire même pas du tout, en fait.
0: Siècle. Ah oui.
1: Voire même pas du tout.
0: Ils vont rester dans le système guidonien.
1: Oui, mais en fait, ça, ils ne le disent pas. En fait, les psaumes calvinistes, c'est le répertoire par excellence qui sert à l'édification des fidèles et à la formation des jeunes fidèles, donc des enfants, au même titre que le chant grégorien pour les catholiques permet de faire ses armes sur du répertoire. Et effectivement, la contre-réforme catholique va aussi utiliser cette arme que sont les psaumes pour une édification domestique, si on veut, des fidèles. Mais en revanche, ils s'adressent à des adultes qui lisent la musique déjà et ils ne font pas précéder leur psautier de prolégomène musico-pédagogique. Donc, il n'y a pas de recommandation pour ou contre le si, pour ou contre l'hexacorde. Donc, on ne sait pas comment les gens lisaient cette musique, on ne sait que comment ils pouvaient la chanter en termes de résultats, mais pas de manière de cadre conceptuel dans lequel ils inscrivaient cette musique.
0: Oui, enfin, vous citiez tout à l'heure un certain Jacques Leclerc qui, pour le coup, lui était actif au sein de la congrégation de Saint-Maur et qui avait publié en 1556 une méthode facile et accomplie pour apprendre le chant de l'Église sans l'aide d'aucune gamme. Mais vous rappelez que c'était quand même un guidonien.
1: Alors complètement, et c'est un personnage assez intéressant parce qu'il est à la fois aux prises avec des considérations pédagogiques, avec des jeunes qu'il doit former, et en même temps avec une somme de connaissances, c'est un bénédictin, c'est une des plus grandes autorités sur le chant grégorien au milieu du XVIIe siècle, et il rédige un nombre considérable d'écrits sur le grégorien, des écrits qui sont tous restés manuscrits, parce que c'est un fervent guidonien, c'est un fervent conservateur qui ne veut pas entendre parler de nouvelles gammes, de nouvelles syllabes, de progrès dans l'enseignement pour les enfants, parce que tout simplement, ça pervertit la connaissance, ça pervertit le système. Et du coup, accepter une nouvelle gamme, c'est se rendre coupable de l'ignorance de l'ancienne et donc de toute la tradition. Et ça, il ne peut pas le concevoir, ce qui fait que tous ces écrits, des centaines et des centaines de folios manuscrits vont rester manuscrits, bien qu'il ait eu envie de les éditer, il les a fait valider par différentes personnes, mais il est tellement vindicatif dans ses prises de parole que ça ne pouvait pas passer auprès d'un lectorat qui se veut neutre, en fait. Ses collègues qui lui disent « Et Coco, redescends un petit peu, adopte un ton un peu plus neutre, ça passera beaucoup mieux ».
0: Oui, parce qu'en gros, Hexacorde, pour lui, c'est le paradis perdu, quoi. Qu'il risque d'être perdu et qu'il faut sauver.
1: Oui, complètement. Complètement. Il va jusqu'à traiter les gens qui utilisent les nouvelles gammes de musiciens de la lie de la musique.
0: Ah ouais,
1: vraiment, on est au niveau zéro, voire même en dessous. Et en même temps, il fait valider cette phrase par certains des plus grands maîtres de chapelle de son temps, qu'ils se trouvent, utilisent eux-mêmes le si. Donc il y a quand même un énorme paradoxe là-dedans, et il se tire une grosse balle dans le pied, en fait, en disant ça, en prenant un parti pris aussi, aussi net, aussi conservateur, parce que lui, en effet, toute la théorie, un peu comme ceux dont on parlait avant, qui utilisent l'hexacorde comme maillard, qui justifie les modes de musique sur l'hexacorde, eh bien, Jacques Leclerc fait la même chose, et on ne peut pas changer quoi que ce soit, parce qu'on... on se rendrait coupable d'ignorance, tout simplement.
0: Et dans les mêmes moments, paraît quand même, en 1667, une méthode de François Berthaud qui, tout en étant catholique, pour le coup, amène le si pour de vrai.
1: Oui, absolument. Et Leclerc, qui écrivait peu avant cette fameuse méthode de 1666, en réfutant toutes ces gammes nouvelles, nous prouvent bien qu'elles existent.
0: Ouais.
1: Et puis, ça se matérialise dans les éditions, justement, en 66, avec la méthode facile pour apprendre à chanter la musique, en 67, sous la plume de François Berthaud, donc, qui est destiné, pour le coup, à un lectorat religieux, à l'éducation de jeunes novices, et puis aussi Pierre-Benoît de Jumillac, qui est un collègue de Jacques Leclerc, qui publie en 1673-73 La science et la pratique du plein chant, qui est une immense somme voulue par les bénédictins depuis plusieurs décennies, confiée peut-être à Jacques Leclerc d'abord, puis confiée à Jumillac parce qu'il était beaucoup plus neutre que son collègue, qui fait un état des lieux des connaissances sur le plein chant, qui est encore aujourd'hui une des références incontournables, et dans lequel il utilise aussi bien l'hexacorde que le si pour contenter tout le monde, et qui nous prouve bien également qu'on est dans une période de transition où il est nécessaire de s'adresser au lectorat, dans les deux vocabulaires, si on veut, pour que tout le monde s'y retrouve.
0: Et que là-dedans, il y a des plus ou moins progressistes, sachant que finalement, le débat est en gros pour ou contre la muance.
1: Exactement, pour ou contre la nouveauté, tout simplement, au risque de perdre de vue les fondements du système musical et de sa théorie. Mais finalement, ce qui ressort des discours, c'est que quand on veut apprendre la musique pour son divertissement ou bien pour accompagner la messe, on n'a pas besoin de connaître toute la théorie, il suffit de savoir lire et de savoir lire avec une seule série de syllabes, c'est beaucoup plus facile que de devoir en superposer plusieurs de six syllabes pour chanter cette note.
0: Qui est Henri Dumont ?
1: Henri Dumont, c'est un organiste et maître de chapelle belge qui fait sa carrière à Paris, dans les plus hautes sphères de la musique, auprès de la reine, auprès du roi Louis XIV.
0: Qui est maître de chapelle royale, donc ?
1: Absolument. Sous-maître, le véritable terme, c'est sous-maître. Le maître, c'est une personne, c'est un titre honorifique, en fait, d'une personne qui n'est pas musicienne, mais les sous-maîtres de la chapelle royale, ils sont plusieurs à se partager cette charge, éduquent les jeunes enfants de la maîtrise, composent de la musique pour les services religieux royaux, et Henri Dumont en fait partie.

0: Les pages de la chapelle et la maîtrise du centre de musique baroque de Versailles sous la direction d'Olivier Schneboli. Là, c'est une partition de 1652, donc de Henri Dumont. On est en plein milieu du XVIIe siècle. Et il y a quelque chose que je m'explique plus ou moins, c'est donc ça change la façon d'enseigner le chant choral, mais ça change pas tant que ça la façon de la composer.
1: Non, je ne crois pas. Comme on le disait avant, la manière dont on conçoit la musique dans sa tête, les cadres conceptuels, les forma mentis qu'on a pu intégrer.
0: Ce n'est pas la même chose de réfléchir avec 7 tons qu'avec 6.
1: Alors, de nouveau, il ne s'agit pas de tons
0: oui.
1: au sens de notes, mais, au nom de ces tons. On peut les appeler Pierre, Paul, Jacques, finalement, ce sera le même ton.
0: Oui,
1: L'objet
0: oui.
1: lui-même ne change pas. C'est la manière de l'appeler ou de le concevoir, de l'organiser éventuellement. Mais en fait, on a des gammes diatoniques, chromatiques.
0: Il y a des heptacordes au sens où on fait des instruments à 7 cordes au lieu de 6 quand même à certains moments. Donc ça aussi, ça va changer les pratiques. Et donc les cadres de représentation, et donc aussi les formes.
1: Absolument. Alors, je ne sais pas si le nombre de cordes de tel ou tel instrument va influencer la manière dont on chante la musique et dont on l'apprend quand on est enfant. En revanche, ce qui est sûr, c'est que le modèle instrumental est essentiellement le clavier.
0: Ouais.
1: Depuis déjà la fin du 15e, mais à plus forte raison encore avec la basse continue, les techniques d'accompagnement très verticales qui se développent au 17e siècle. Et justement, à travers ce type de publication, comme les Cantica Sacra de Dumont, qui est un des premiers exemples où des basses continues sont utilisées en France, le modèle instrumental très clairement va influencer ces forma mentis et ces idées d'hexacordes qui se superposaient. On était dans une dimension relative et vocale, finalement, on peut chanter, à moins qu'on ait l'oreille absolue, les mêmes syllabes, différentes syllabes sur un même son, une même hauteur, une hauteur différente, peu importe. En revanche, quand on a sous les yeux un clavier avec un certain nombre de touches blanches, de touches noires, les choses se fixent et il devient beaucoup plus simple d'avoir une référence commune, c'est-à-dire un son égale un nom, et on s'arrête là, et ce pour toujours, comme disent certaines, certaines méthodes de l'époque.
0: Par contre, on va avoir parfois quelques partitions de compositeurs, par exemple un certain Sébastien de Brossard en 1689, qui va se mettre à avoir des annotations sur ses partitions, où il doit mettre Ré à côté de ce qui est en mi bémol, ou des réglages comme ça.
1: Oui, tout à fait, c'est-à-dire que l'adjonction du si, qui est plus ou moins concomitante avec l'établissement de la tonalité, en fait, va permettre de renouveler non pas uniquement l'apprentissage du solfège par les étudiants et les étudiantes, mais aussi des nouvelles techniques, en fait, pour lire la musique de manière plus efficace. Et ce qui se développe en France à la fin du 17e et pendant le 18e, c'est ce qu'on appelle le solfège au naturel et par transposition. C'est-à-dire qu'on ne s'embête pas avec différentes gammes, mais on en choisit une, la gamme majeure et la tonique sera toujours ut, et une, la gamme mineure et la tonique sera toujours ré. Et par exemple, dans un grand motet, son Miserere, il y a un des mouvements, le coniam, qui est, si on regarde la partition, en mi bémol mineur. Il y a 6 bémols à l'armure, c'est très compliqué. Et ce qu'on voit, c'est qu'il a ajouté à côté du mi bémol la syllabe ré, à côté du sol bémol, la syllabe fa, à côté du si bémol, la syllabe la. Et du coup, les musiciens, les chanteurs en l'occurrence, n'ont pas à s'embêter avec des bémols et la complexité de tout ça. Ils transposent juste en appelant la première note ré au lieu de mi bémol. Et le tour est joué. On a notre base de référence mineure, ré mineur, si on veut, en langage moderne, qui permet de chanter ça les doigts dans le nez, si je peux me permettre.
0: C'est bien pourquoi c'est une époque où il n'y avait pas d'oreille absolue.

0: Extrait du Miserere de Sébastien de Brossard, celui-là même hein, qui est un historien du si, puisque c'est lui qui avait dit ça commence en 1866, qui est une façon d'instruire la question qui est donc extrêmement débattue en France au XVIIe siècle, même si vous aviez démarré dans les Flandres.
1: Exactement, Brossard qui naît justement à cette période de transition au milieu du XVIIe siècle où la technique des muances perd du terrain au profit de la nouvelle manière d'apprendre la musique et de concevoir une partition à travers la gamme du si, c'est-à-dire sept noms pour sept notes diatoniques. Et c'est à cette époque-là, du coup, entre 1660 et 1700 à peu près, qu'on trouve les deux méthodes qui coexistent dans les écrits, parce qu'il faut contenter tout le monde, il faut que les personnes qui ont appris avec l'ancienne méthode ne soient pas totalement dépassées par la nouvelle, et que les nouveaux apprenants puissent choisir aussi la manière dont ils veulent apprendre la musique, soit par la méthode des docteurs, comme ils disent à l'époque, c'est-à-dire celle des, ceux des hexacordes, ou la méthode des amateurs du si, qui permet de chanter beaucoup plus facilement. Et ce Sébastien de Brossard, véritablement, est un des premiers à se questionner sur l'identité, l'origine de cette première, de cette nouvelle syllabe de solmisation, de cette septième syllabe de solmisation, en faisant tout un travail de recherche sur lequel les générations suivantes vont continuer à élaborer des recherches.
0: Mais on peut se demander si c'est pas si la tension est pas rétrospective, c'est-à-dire si on se dit bah voilà, il y en a qui allaient plus vers le nouveau système, d'autres qui restaient attachés à l'ancien, ou est-ce que véritablement ils se disputaient en direct? Est-ce que Jacques Leclerc, Henri Dumont ont pu dialoguer ensemble et effectivement expliciter leur désaccord?
1: Alors, l'histoire ne le dit pas si ces deux-là en particulier ont discuté. En revanche, très clairement, il y a eu des tensions comme on l'évoquait avant. Pour certains, c'est vraiment on met à mal toute une tradition qui remonte à Guido d'Arezzo, de la tradition du grégorien, de son cadre conceptuel.
0: Et pour Jacques Leclerc, c'était vraiment mal.
1: Et pour Jacques Leclerc, au milieu du XVIIe siècle, c'est vraiment très très mal de faire ça. Pour d'autres, plus tard aussi, il y a un véritable enjeu en fait de la perte et de la corruption d'une tradition séculaire qui est essentielle, notamment dans le domaine religieux. Et pourtant, Jacques Leclerc est une voix assez isolée dans sa congrégation de Saint-Maur, puisque plusieurs de ses collègues prennent la plume pour dire « Mais enfin, ce que tu dis, certes, c'est très bien pour les érudits, mais dans la pratique, il se trouve que Anselme Thévard, son collègue, a mené son enquête de son côté auprès justement de Henri Dumont à la Chapelle Royale, de son collègue Thomas Gobert également à la Chapelle Royale, de Valentin de Bournonville qui lui est maître des enfants de Notre-Dame de Paris, et que ces trois grands musiciens de Louis XIV enseignent la musique aux pages et aux enfants de chœur, avec le si, avec les nouvelles méthodes, et qu'ils sont tout à fait enclins à voir ces traditions changer, puisqu'il ne s'agit en l'occurrence que de pratiques musicales, que d'apprentissage de la musique, et non pas d'une tradition théorique. Et c'est assez intéressant aussi de voir ça qu'au XVIIe, on glisse d'une théorie musicale spéculative liée au nombre hérité de l'humanisme à une théorie de la pratique beaucoup plus terre à terre, si on veut, et liée à des considérations tout simplement pratique.
0: Pour terminer, ces questions-là peuvent aussi devenir quasiment des jeux, parce que à force de se prendre la tête les uns les autres sur de ré mi fa sol la ou de ré mi fa sol la si, on a en bouche des syllabes qui deviennent des matériaux musicaux pour les compositeurs.
1: Absolument, et ce depuis assez longtemps en fait. Oui. On se souvient déjà de la Renaissance, des jeux que Josquin des Prés a pu faire, dégager des contours mélodiques en associant un texte avec son équivalent, avec les syllabes de la solmisation.
0: Je renvoie à l'épisode rebuffé avec Guillaume Bunel.
1: Exactement, et on a commencé cet épisode avec une fantaisie sur Ut re mi fa sol la de Froberger. Le thème Ut re mi fa sol la est extrêmement employé, surtout à partir de la fin du XVe siècle et durant tout le XVIe ainsi qu'au XVIIe siècle, pour mettre la musique en fait en abîme au sein même de la musique. C'est une espèce d'identification de la musique, de l'hexacorde de Guidonien, de ce béaba, si on veut bien, de l'apprentissage de la musique. Nombreux sont les messes sopra ut re mi fa sol la, sopra ut queant laxis. Nombreuses sont les compositions instrumentales qui utilisent ce thème, qui en soi n'est pas extrêmement sexy. On ne peut pas faire grand chose avec ut re mi fa sol la, mais justement, ça permet aux compositeurs de montrer toute l'étendue de leur génie et comment ils peuvent sublimer ce thème. On a des centaines de ces compositions. En revanche, des compositions sur ut re mi fa sol la si ut, personne n'utilise une simple gamme pour elle-même, finalement. Oui, on a des gammes partout, mais c'est des mouvements, c'est des tirades. Et il y a quand même Marin Marais en France qui nous propose un jeu qui s'appelle La Gamme, en forme de petit opéra, qui date de 1723. Donc, quelques décennies après l'adoption généralisée du si en France, et qui utilise chacun des tons diatoniques pour créer une œuvre d'une quarantaine de minutes, une sonate, une espèce de grande sonate, dont le premier motif est une gamme ascendante, puis descendante, telle que l'hexacorde avait pu être utilisé au préalable pour lui-même.
0: Et on va se quitter avec un extrait de cette gamme de Marin Marais. Merci beaucoup Grégory Rauber. Je rappelle qu'on peut lire « Chanté par le si en France » au XVIIe siècle aux éditions Brépol.

0: 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Il est 10h. 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
2: Bonjour à tous. Emprunter à Verlaine, ces quelques mots disent assez le dessin de cette série d'émissions. Partir à la redécouverte de ces œuvres bien connues, mais qui ont pu, au cours de l'histoire, se travestir au gré de leur appropriation par les compositeurs. Version alternative, transcription, orchestration ou réduction, paraphrase ou variation témoignent ainsi de la perpétuelle recréation de la musique. Prenez par exemple la bourrée fantasque d'Emmanuel Chabrier, sa dernière pièce pour piano créée en 1893. Elle constitue avec Espagna un des plus grands succès de son auteur. C'est pourtant dans sa transcription orchestrale due à Félix Mottl qu'elle s'est popularisée plus que dans sa forme originale. Je souhaitais vous en faire découvrir l'orchestration décapante réalisée en 1924 par Charles Koechlin, qui, grand admirateur lui-même de Chabrier, voulait, je le cite, « donner la couleur française que l'on ne trouve pas tout à fait chez Mottl ». L'acidité des tons, le trait acerbe, l'ironie mordante transforme cette bourrée fantasque en une bourrée fantastique, mi-danse des elfes, mi-sabbat des sorcières. Elle est admirablement restituée par Heinz Holliger, grand défenseur de la musique de Koechlin, qui dirige l'orchestre symphonique de la radio de Stuttgart.

Cette orchestration très personnelle de la bourrée fantasque d'Emmanuel Chabrier est due à Charles Koechlin. Elle était magnifiquement défendue par l'orchestre symphonique de la radio de Stuttgart, placé sous la baguette de Heinz Holliger. Nous resterons pendant toute la première partie de cette émission avec la musique française, illustrée par les compositeurs majeurs de la fin du 19e et du début du 20e siècle, Ravel, Saint-Saëns, et pour commencer, Claude Debussy. La composition de La Mer, trois esquisses symphoniques pour orchestre, fut entreprise en 1903 dans un petit village du nord de la Bourgogne et achevée en 1905 pendant le séjour de Debussy sur la côte de la Manche à Eastbourne. L'œuvre est devenue au fil du temps l'une des plus jouées du compositeur et un pilier du répertoire symphonique. Mais elle a connu au cours de l'histoire maintes tentatives de réduction pour le piano. J'ai déjà eu l'occasion, au cours de cette émission, de vous en faire entendre la version pour piano à deux mains due à Lucien Garban, celle d'André Caplet pour deux pianos, et même la propre transcription du compositeur pour piano à quatre mains. Le pianiste Carlo Maria Grigoli en a proposé plus récemment sa version pour trois pianos, qui réussit à mêler l'épure du noir et blanc au scintillement orchestral de l'original. Il réussit le tour de force de restituer l'œuvre comme si elle avait été conçue dès le départ pour cette formation. Pour nos oreilles habituées à l'œuvre de Debussy, c'est aussi l'occasion de confronter Louis à la mémoire dans un jeu de reconstruction passionnant. Je vous laisse donc pendant une vingtaine de minutes en compagnie du pianiste-arrangeur Carlo Maria Grigoli et de ses compères Giorgia Tomassi et Alessandro Stella.

Après La mère de Claude Debussy, transcrite pour trois pianos et interprétée par Carlo Maria Grigoli en compagnie de Giorgia Tomasi et Alessandro Stella, passons à Maurice Ravel et sa sonatine pour piano de 1905, qui a elle-même fait l'objet de plusieurs transcriptions, notamment pour petits ensembles de chambre. L'arrangement de Wayne Peterson pour quintette avant peut sembler a priori incongru. Pourtant, les sonorités fruitées des bois et cuivres mêlés nous font entrer rapidement dans un monde proche de celui de Ma mère Loi, écrite 5 ans plus tard et orchestrée par Ravel en 1911. Nous entendrons l'Orlando Quintet.

Les membres de l'Orlando Quintet interprétaient la sonatine de Maurice Ravel dans une transcription de Wayne Peterson pour quintet à vent. Quittons les vents pour les cordes, frappées et frottées. En 1859, encore étudiant, Saint-Saëns écrivit son Caprice brillant pour un jeune violoniste espagnol qu'il venait de rencontrer au Conservatoire de Paris, Pablo de Sarasate. Une vingtaine d'années plus tard, il le transforma, l'orchestra, en y apportant quelques changements, et en fit le troisième mouvement du célèbre concerto pour violon numéro 3, également écrit pour Sarasate, qu'il retranscrivit d'ailleurs quelque temps plus tard pour en faire un allegro de concert pour violon et piano. Dans la première mouture de cette pièce, le pianiste traite d'égal à égal avec le violoniste en matière de virtuosité, témoignant de la technique phénoménale dont disposait Saint-Saëns. L'esprit de l'œuvre y apparaît clairement. Le thème à caractère espagnol, hommage personnel à l'ami Sarasate, donne aux deux musiciens l'occasion de partager avec gourmandise une virtuosité conçue plus comme un plaisir que comme un passage obligé. L'épisode central semble rendre une visite à Wagner un peu guindée et rapidement écourtée. Nous entendrons la version enregistrée pour Hyperion par Philippe Graffin et Pascal Devoyon.

Camille Saint-Saëns, Caprice brillant pour violon et piano, première version du final de son troisième concerto pour violon. Philippe Graffin était accompagné par Pascal Devoyon. Revenons à Claude Debussy, le temps d'une courte pièce bien connue extraite du premier livre des Préludes. La fille aux cheveux de lin, composée à l'origine pour le piano, connut maintes versions plus ou moins autorisées pour guitare, quatuor à cordes, pour orchestre entier ou encore pour quatuor de saxophone. La voici, toute simple, sans autre après que les irisations de la harpe, souvent mises à l'honneur par Debussy, qui scintillent sous les doigts de Xavier Demestre.

Xavier de Maistre était l'interprète, à la harpe, de La fille aux cheveux de lin de Claude Debussy. Quittons la France pour les contrées nordiques, pour la deuxième heure de ce programme. Nous débuterons par une pièce peu connue de Jean Sibelius, remise à l'honneur par un enregistrement paru chez Ondine sous la direction du chef Tuomas Solila, La musique pour les fêtes de la presse, composée en 1899 dans un contexte politique tendu. La Finlande, encore à l'époque sous domination russe, était agitée par un fort courant nationaliste qui réclamait l'indépendance. Pour le museler et poursuivre la russification du pays, le pouvoir russe décida l'interdiction de parution de l'ensemble des journaux nationaux. En guise de protestation, une grande manifestation de masse, incluant fêtes sportives et dîners de gala, fut organisée et intitulée « Les jours de la presse ». Au cours de la soirée, on donna une suite de tableaux historiques sur une musique de Sibelius qui s'était fait connaître quelques années auparavant dans des conditions semblables avec la musique de Karelia. L'œuvre, magnifiant l'histoire nationale, déchaîna l'enthousiasme du public, mais tomba pourtant dans l'oubli. Mais le compositeur récupéra plusieurs pièces pour les arranger dans ce que l'on connaît maintenant bien comme la première suite des scènes historiques. Quant au final de l'œuvre originelle, La Finlande se réveille, véritable hymne à l'indépendance finnoise, il est passé à la postérité comme pièce isolée que vous reconnaîtrez sans peine. Tuomas Olila dirige l'Orchestre philharmonique de Tampere.

La Finlande se réveille, que l'on connaît mieux dans sa version ultérieure Finlandia, concluait ses musiques pour les fêtes de la presse de Jean Sibelius que faisait revivre Tuomas Solila et l'orchestre philharmonique de Tampere. Nous y entendions également la première mouture des trois pièces constitutives du premier cahier des scènes historiques. De la Finlande, gagnons la Norvège pour terminer avec Edvard Grieg et l'une de ses pièces les plus populaires, la suite du temps de Holberg. Elle fut composée en 1884 à l'occasion du bicentenaire de la naissance du dramaturge Ludwig Holberg et elle prend donc tout naturellement la forme d'une suite de danse dans l'esprit de la musique baroque. Mais Grieg n'hésite pas à saupoudrer son pastiche d'accents folkloriques, notamment dans le rigodon final. On connaît bien de nos jours la version pour orchestre à cordes de cette suite, maintes fois enregistrée, mais on sait moins qu'elle fut d'abord écrite pour le piano. C'est cette version originelle que je vous propose pour conclure notre programme sous les doigts d'Akon Ostbø.

C'est avec cette version originale de la suite du temps de Holberg d'Edvard Grieg qu'interprétait Håkon Østbø que s'achève ce numéro de Ni tout à fait la même, ni tout à fait une autre. Bonne fin de journée à tous et à toutes, et à bientôt, je l'espère, sur les ondes d'Accent 4.

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1: Il est 14h.
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2: 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De la bonne humeur aujourd'hui, avec la quintessence de l'opérette viennoise, j'ai nommé Die Fledermaus de Johann Strauss II. On est presque gêné de dire opérette pour un tel chef-d'œuvre qui est le sommet du genre. Ce livret est un curieux aller-retour entre l'Autriche et la France. À la base, c'est une pièce autrichienne, puis une adaptation française de Mayak et Halévy, et retour à Vienne pour ce réveillon en français de nos auteurs français, qui est adapté par Richard Genet et Karl Hafner. À deux, c'est toujours mieux. C'est sur ce livret que Johann Strauss écrit sa Fledermaus en moins de 2 mois. L'œuvre écrit en 1874 au célèbre Theater an der Wien. La chauve-souris a été enregistrée de nombreuses fois et par les plus grands chefs, ce qui montre qu'on est loin du divertissement simple de l'opérette. Musicalement et théâtralement, c'est génial. Difficile de choisir une version, mais je vous propose aujourd'hui un enregistrement mythique, celui réalisé en 1954 chez EMI et sous la houlette du célèbre Walter Legg. Ah, 1955, direz-vous. Oui, c'est en mono, c'est vrai, mais à ce niveau d'interprétation, mono ou stéréo, plus rien ne compte. Elisabeth Schwarzkopf, Rita Streich, Nikolai Gedda, Helmut Krebs, Karl Dönsch, Erich Kunz, Rudolf Christ et Erich Maikut. L'enregistrement a eu lieu au Kingsway Hall de Londres. L'action débute à Vienne, à la veille du carnaval. Gabriel von Eisenstein doit purger une courte peine de prison pour offense à un fonctionnaire. Son ami Falke, qui nourrit en secret un désir de revanche contre lui, le persuade de retarder son entrée en prison afin d'assister à un bal masqué somptueux donné par le prince Orlovski. Eisenstein accepte avec enthousiasme et ment à sa femme Rosalind en prétendant partir immédiatement pour la prison. Pendant ce temps, sa servante Adèle reçoit elle aussi une invitation au bal. Elle invente un mensonge pour obtenir la permission de sortir, sa vieille tante serait malade. Rosalind, la femme d'Eisenstein, se retrouve seule, mais on voit arriver Alfred, un ténor, qui vient lui faire la cour en chantant sous sa fenêtre. Il entre et se met à table, en mettant la robe de chambre d'Eisenstein. La situation se complique lorsque le directeur de la prison se présente pour arrêter Eisenstein, justement. Et pour éviter le scandale, Alfred accepte de se faire passer pour le mari et est emmené à sa place. Nous allons entendre le premier acte de cette chauve-souris de Johann Strauss, dirigé par Herbert von Karajan.

Nous venons d'entendre le premier acte de Fledermaus de Johann Strauss II, version Karajan de 1955. Le deuxième acte nous transporte au bal donné par le prince Orlovski dans son palais. Tout le monde est masqué ou sous une fausse identité. Eisenstein s'y rend sous le pseudonyme Marquis Renard. Adèle arrive habillée avec la plus belle robe de sa maîtresse. On rencontre aussi le chevalier Chagrin, qui n'est autre que le directeur de la prison. Rosalind elle-même arrive déguisée en mystérieuse comtesse hongroise. Elle reconnaît son mari, mais lui non, et il la séduit ouvertement. Rosalind en profite pour lui subtiliser sa montre, objet qui servira plus tard de preuve de son infidélité. Toute cette machination est orchestrée par Falke, qui observe avec satisfaction la confusion qu'il a provoquée.

Venons d'entendre l'incroyable deuxième acte de Fledermaus de Johann Strauss, avec la célébration du champagne et ce bal final. Le troisième acte débute le lendemain matin, dans la prison, avec un gardien ivre et désorienté. Alfred, toujours détenu sous l'identité d'Eisenstein, continue de chanter et d'entretenir le malentendu. Tous les personnages de la soirée vont arriver successivement. Le directeur, Eisenstein, Adèle et sa sœur Ida, et Rosalind. Lorsqu'Eisenstein arrive enfin pour purger sa peine, il tente de comprendre ce qui s'est passé pendant la nuit. Il comprend alors que le ténor prisonnier à sa place a été arrêté chez lui et qu'il s'y trouvait avec sa femme. Rosalind, accusée, présente alors la montre et confronte son mari. Les déguisements tombent, les identités sont révélées et Falke avoue que toute l'intrigue était une plaisanterie destinée à venger une ancienne humiliation. Eisenstein l'avait autrefois abandonné ivre dans la rue, déguisé en chauve-souris, ce qui lui avait valu les moqueries de toute la ville. La tension se dissipe, et fidèle à l'esprit de l'opérette viennoise, l'histoire se conclut par le pardon, la réconciliation et une célébration collective où le champagne symbolise la légèreté, l'oubli des fautes et le plaisir de la fête.

c'était la fin de la chauve-souris de Johann Strauss II, la célèbre Fledermaus, dans la première version d'Herbert von Karajan avec trois stars, Elisabeth Schwarzkopf, Rita Streich et Nikolai Gedda. Si vous voulez un complément scénique, je vous recommande une vidéo exceptionnelle. Theodor Güchelbauer dirige le chœur et l'orchestre de l'Opéra de Vienne en 1980, dans l'indémodable mise en scène de Otto Schenk, et la distribution était exceptionnelle, Lucia Popp, Edita Gruberova, Brigitte Fassbender, Bernd Weichel, Walter Berry et surtout Erich Kunz dans Les Anciens. On voit l'esprit viennois mieux que partout ailleurs. Je vous le conseille pour la période de décembre, rien de plus réconfortant. Rendez-vous pour une prochaine émission. Du Bellini, c'est promis. 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
1: Chères auditrices, chers auditeurs, bienvenue sur Barbello. Aujourd'hui, nous allons parler de quelques petits mots qui sont utilisés de façon très courante par les musiciennes et les musiciens quand on parle de monter une production d'opéra. Ces mots qui, pour nous, sont totalement habituels et courants, peuvent résonner comme curieux, voire abscons, par le public qui ne les connaît pas. Je parle notamment de scène piano, d'italienne, de partielle. Qu'est-ce que cela peut bien vouloir dire? Commençons tiens peut-être par l'italienne. Alors l'italienne, ce n'est pas une personne qui habite l'Italie, rien à voir. L'italienne, c'est quand on décide de jouer tout l'opéra sans la mise en scène. Pourquoi? Eh bien tout simplement pour vérifier musicalement que tout est en place par rapport au tempi, à l'interprétation, aux enchaînements. L'italienne est réalisée généralement avant la générale, au milieu, à la fin de la production, une fois que toutes les répétitions avec mise en scène ont été faites comme un check avant de faire la générale. Qu'est-ce que c'est qu'une partielle? Eh bien, une partielle, c'est quand on décide de ne pas faire travailler tout l'orchestre, mais qu'on décide tout simplement de faire travailler un pupitre en particulier, les cordes, les vents, les cuivres, pour résoudre tel ou tel problème technique. On fait souvent des partielles cordes pour régler, par exemple, la justesse, l'intonation, la direction dans les récitatifs. Et les scènes piano? Ouh, alors les scènes piano, c'est vraiment quelque chose et qui est relié à l'opéra. Figurez-vous qu'on ne peut pas convoquer un orchestre durant des jours et des jours et des semaines pour faire travailler la mise en scène aux chanteurs. C'est un rêve s'il y avait les budgets qui le permettaient. Donc, que fait-on? Eh bien, on demande tout simplement à un pianiste de faire le rôle de l'orchestre. Et le piano va donc jouer la réduction de l'orchestre durant des journées de répétition qu'on appelle donc les scènes piano. Scène parce que c'est bien mise en scène, mais que l'orchestre est remplacé par le piano.

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Souvenez-vous, 1951, c'est la réouverture du festival de Bayreuth, le premier de l'après-guerre, le nouveau Bayreuth. Elisabeth a été omniprésente, d'abord dans la 9e symphonie en ouverture avec Furtwängler. Elle chante aussi dans les Meistersinger, dirigés par Karajan. Mais le plus symbolique, ce sont les premières notes chantées dans le premier ring de ce nouveau Bayreuth. Elisabeth a chanté Vauglind, une des trois filles du Rhin. La première représentation, c'était avec Knappertsbusch, mais il y aura aussi le même été, Karajan, dans le Rheingold, mais aussi dans Götterdämmerung. Écoutons donc les toutes premières notes d'Elisabeth et de ses sœurs au début de l'Or du Rhin.

C'était les tout premiers mots de Vauglin dans le premier hors du Rhin de la réouverture du festival de Bayreuth en 1951, avec les autres sœurs Flosshild, Welgund et l'arrivée d'Alberich. Vauglin, c'est Elisabeth, bien sûr, avec l'orchestre du festival, dirigé par Herbert von Karajan. Ça n'est en fait pas la toute première représentation de cet été 51, car la première était dirigée par Knappertsbusch. Mais c'est une autre, quelques jours plus tard. Encore un peu de ces filles du Rhin, plus loin de l'opéra.

0: Trois filles du Rhin, dans le Rheingold, de la réouverture du festival de Bayreuth en 1951. Vauglind, c'est un petit mais très beau rôle pour Elisabeth Schwarzkopf. En tout cas, un événement, dont elle a été, au cours d'une année exceptionnelle. Une très grande star désormais. Une star dont vous saurez tout en revenant fidèlement sur Accent 4 ou en podcast pour notre feuilleton « L'histoire d'une vie » saison 3.
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0: c'est déjà la fin de notre émission. On se retrouve demain de 16h à 18h.
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2: Bonjour à tous, c'est Patrice, Lucas à la régie technique et moi-même vous emmenons aujourd'hui sur les chemins de traverse à la rencontre de Ludwig Thuillet. Dans une émission très dense en musique, il ne me laissera pas beaucoup de temps pour évoquer la vie du compositeur. La première œuvre au menu de cette émission est aussi la première œuvre de Thuillet, son opus 1, une sonate pour violon et piano en ré mineur, que son ami Richard Strauss jugeait beaucoup plus mature que ses propres œuvres de l'époque. Écrite en 4 mouvements, elle est caractéristique du style romantique tardif allemand et montre un jeune musicien, Thuillet alors à peine 19 ans, en pleine possession de ses moyens. Marco Rogliano au violon est accompagné par Gianluca Loisi.

La sonate pour violon et piano en ré mineur opus 1 de Ludwig Thuile, qu'interprétait à l'instant Marco Rogliano et Gianluca Luisi, était dédiée à Josef Rheinberger, qui fut le professeur de Thuile à Munich. Cet immense pédagogue, qui forma également Humperdinck, Wolf Ferrari, de jeunes musiciens américains comme Horatio Parker et George Chadwick, ainsi qu'un certain Wilhelm Furtwängler, fut aussi un compositeur de talent auquel nous rendrons hommage en écoutant son ouverture pour La Mégère apprivoisée de Shakespeare, opus 18. Nikos Attideos dirige l'orchestre d'État brandebourgeois de Francfort, un compact Christophorus.

Vous venez d'entendre l'ouverture pour La Mégère apprivoisée de Shakespeare, opus 18 de Joseph Rheinberger, dans l'interprétation de l'orchestre d'État brandebourgeois de Francfort, placé sous la baguette de Nikos Athinaios. Si la plupart des œuvres de Ludwig Thuillé sont tombées dans l'oubli, il en est une qui s'est toujours maintenue au répertoire des ensembles de chambre, son sextuor pour piano et vent en si bémol majeur opus 6, achevé en 1888. Il faut dire que ces quatre mouvements regorgent de mélodies d'une grande beauté, à commencer par le thème initial exposé au cor, et que l'ambiance générale de l'œuvre, oscillant entre héroïsme et sérénité, dégage une impression de noblesse et de plénitude assez rare. Parmi la dizaine d'enregistrements aisément disponibles, j'ai choisi celle des vents français avec Éric Lesage au piano, pour l'excellence de ces instrumentistes qui représentent la fine fleur de l'école de vent française. Emmanuel Pahud à la flûte, François Leleu au hautbois, Paul Meyer à la clarinette, Gilbert Audin au basson et Radovan Vladkovic au cor. Un disque Warner Classics.

Éric Lesage joue au piano et les vents français étaient les interprètes du sextuor pour piano et vent en si bémol majeur, opus 6 de Ludwig Thuillet. Outre son activité de compositeur, celui-ci fut aussi un remarquable enseignant, succédant à son maître Reinberger la chaire de composition du conservatoire de Munich. Parmi ses élèves, on compte Richard Wetz, qui sort peu à peu de l'oubli grâce notamment aux enregistrements que lui a consacrés Werner Andreas Albert chez CPO. Il dirige ici le chœur de chambre de l'Académie de musique d'Augsbourg et la Philharmonie d'État de Rhénanie-Palatinat dans Traum Sommernacht, opus 14.

l'entrée Traumse Bernhard, opus 14, de Richard Wetz, que nous écoutions dans la version dirigée par Werner Andreas Albert. Revenons à son maître Ludwig Thuillet, qui a beaucoup écrit pour la voix. Outre quatre opéras, on lui doit un grand nombre de lieders avec piano, parmi lesquels se distingue son opus 31, trois lieders sur des poèmes d'Eichendorff, écrits pour trois voix de femmes, deux sopranos et une mezzo. Je vous propose d'en entendre deux, enregistrés pour Champs Hill Records, par Sophie et Mary Bevan et Jennifer Johnston, qu'accompagne au piano Joseph Middleton. Successivement, Waldeinsamkeit et Elfen.

Ludwig Thuillet, Walter Einsamkeit et Elfen, extrait des trois leaders pour trois voix de femmes sur des poèmes de Joseph von Eichendorff, opus 31. Sophie et Mary Bevan et Jennifer Johnston étaient accompagnées par Joseph Middleton. Thuillet rencontra dans son enfance le petit Richard Strauss de 3 ans, son cadet, en vacances en famille à Innsbruck. Ce fut le début d'une amitié indéfectible qui donna lieu à une importante correspondance. Nous écoutions en début de programme la sonate pour violon et piano écrite en 1880 par un Thuillet encore étudiant qui n'a pas à rougir devant les premiers essais de son illustre ami, par exemple ses variations sur l'air Das Dirndl ist Harp auf Me pour violon, alto et violoncelle que voici dans la version du trio à cordes de Vienne.

Ces variations sur l'air Das Dirndl ist Arm auf Mi pour trio à cordes de Richard Strauss nous ont amené doucement vers la dernière œuvre de notre programme consacrée à Ludwig Thuillet, son unique concerto pour piano en ré majeur. Il s'agit d'une œuvre écrite en début de sa carrière alors qu'il cherchait à s'imposer comme pianiste sur la scène musicale. Un concerto qui s'inscrit dans la tradition des grands concertos romantiques allemands avec ses mouvements extrêmes, héroïques et virtuoses et son adagio sostenuto central qui explore toutes les possibilités de sa longue cantilène. En voici la seule version disponible au disque à ce jour, à ma connaissance, celle d'Oliver Trindel, qu'accompagne Alan Francis à la tête de l'orchestre Haydn de Bolzano et Trente.

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2: Bonsoir, il est 22h sur Accent 4 et vous écoutez Tempo Jazz.
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2: Le meilleur du jazz, c'est maintenant sur Accent 4. Je suis en compagnie de Steve Détail et Ludovic Magnard, que vous retrouverez tout au long de cette émission. Bonsoir à tous les deux.
3: Bonsoir.
4: Bonsoir.
2: Tempo Jazz, c'est parti.

0: tempo jazz jusqu'à minuit. On garde le rythme et on ouvre en grand la jazz box de Steve Détail.
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0: Alors Steve, qu'est-ce qu'on va écouter ?
3: Écoutons maintenant l'European Tuba Trio dans un morceau qui porte donc le titre de l'album. Il s'agit de Jeudi 26, une composition de François Tuillier. Nous pourrons entendre comme soliste Anthony Caillé à l'euphonium. Jeudi 26, European Tuba Trio.

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Bonjour à toutes et à tous. Merci de votre fidélité au programme d'Accent 4 et des contes des mille et une notes, préparé par Olivier Hérouard et présenté par Michel Beck. Aujourd'hui, deux compositeurs vont vous accompagner, Jean-Sébastien Bach et Frédéric Chopin. Il semble que Bach a commencé à travailler sur l'art de la fugue en 1742 et après de nombreuses interruptions, qu'il en ait poursuivi la composition jusqu'en 1749, la laissant inachevée. La partition fut publiée à titre posthume en 1751. Bach ne donne aucune indication d'instrument pour l'art de la fugue et son écriture ne nous éclaire pas davantage. Depuis la redécouverte du compositeur au XIXe siècle, les musiciens se sont donc appropriés l'œuvre, quel que soit leur instrument, du quatuor à cordes à l'orchestration d'Hermann Scherchen. Marianne Muller, gambiste, et Vincent Lhermet, accordéoniste, ont créé un ensemble, Les Inattendus, dont l'objet musical est d'explorer ensemble des répertoires anciens, invitant l'accordéon à éclairer le monde de la basse de viol et de découvrir les répertoires contemporains dans lesquels ces deux instruments savent exploiter un potentiel sonore des plus exaltants. Ils se sont donc appropriés ce chef-d'œuvre du contrepoint en proposant à la violoniste Alice Pierrot de les rejoindre. Voici cet art de la fugue, BWV 1080 de Jean-Sébastien Bach, un enregistrement Harmonia Mundi du mois de décembre 2019.

Marianne Muller, gambiste, Vincent Lhermé, accordéoniste et Alice Pierrot, violoniste, interprétaient l'art de la fugue BWV 1080 de Jean-Sébastien Bach, un disque Harmonia Mundi. Les trois nocturnes, opus 9 de Chopin, sont composées en 1830-1831. Chopin fit figurer le recueil opus 9 parmi les premières œuvres qu'il publia à son arrivée à Paris. Il composa le nocturne en mi bémol majeur au cours de son séjour à Vienne, 1830-1831, et les deux autres en si bémol majeur et en si majeur au cours de ses premiers mois passés à Paris. Jan Lisiecki les interprète, un disque Deutsche Grammophon.

Frédéric Chopin, je vous proposais les trois premiers nocturnes opus 9 par Jan Lisiecki, un disque Deutsche Grammophon. Terminons ce programme en revenant à Jean-Sébastien Bach, à son premier concerto brandebourgeois en fa majeur BWV 1046. C'est à Köthen, à une période des plus heureuses de sa vie, que Jean-Sébastien Bach compose les six concertos brandebourgeois qu'il dédie à Christian Ludwig, margrave de Brandenburg. La dédicace porte la date du 24 mars 1721. Écoutons l'interprétation de l'Académie für Alte Musik de Berlin, un disque Harmonia Mundi.

C'est avec le premier concerto brandebourgeois en fa majeur, BWV 1046 de Jean-Sébastien Bach, que prennent fin ces contes des mille et une notes préparés par Olivier Hérouard et présentés par Michel Beck. J'aurai plaisir à vous retrouver prochainement. 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
1: Bonjour à toutes et à tous. Vous êtes à l'écoute des programmes d'Accent 4 et ce nouveau numéro de Musique Archive, préparé par Olivier et que j'ai le plaisir de vous présenter, aura quelques accents émouvants. En effet, nous vous proposons le dernier concert que le chef autrichien Karl Böhm donna au Festival de Salzbourg le 30 août 1980 à l'âge de 86 ans. Il s'éteindra le 14 août de l'année suivante dans cette ville qui vit la naissance de Mozart et c'est d'ailleurs à Mozart qu'il consacra l'intégralité de son concert. À cette époque, certains musiciens ne jouaient plus Mozart tel que vous allez l'entendre et au fil du temps et des recherches musicologiques, la tendance s'est accentuée. À tort ou à raison ? Je crois que les deux approches se respectent, car le Mozart de Böhm a une profondeur, une vivacité, une tonicité, une fantaisie dans les ponctuations, un élan qui montre une étude approfondie de la partition, une synthèse d'années de direction mozartienne et un respect du texte. Voici donc la 29e symphonie en la majeure, Köchel 201. Karl Böhm est à la tête de l'Orchestre philharmonique de Vienne, un disque Orfeo.